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1: Bien le bonjour, Vincent Barbé.
2: Bonjour, René.
1: Vincent, on apprécie beaucoup que tu nous fasses découvrir des auteurs et des autrices basés en Europe et principalement en Suisse. On apprécie beaucoup donc découvrir ces plumes, mais je sais aussi que tu as un intérêt pour la littérature québécoise et particulièrement pour les publications aux éditions Sémaphore. Et c'est la raison pour laquelle aujourd'hui, tu vas nous parler d'un livre signé Marie-Pierre Poulin qui a pour titre Islandis et ça a été publié en 2025. Mais avant de nous parler de Marie-Pierre Poulin, petit rappel sur ce qu'elle a publié auparavant.
2: Alors, on connaissait Marie-Pierre Poulin effectivement pour son premier roman qui s'appelle Débâcle, qui a été publié chez Sémaphore en 2019. Juste quelques mots, il s'agissait d'un roman très réussi qui se déroulait en grande partie à l'époque de la crise d'octobre 1970, autour de deux aspirations rendues concurrentes, celle de la révolution identitaire québécoise et celle des Inuits du nord du Québec.
1: Un roman qui avait d'ailleurs bénéficié d'une belle critique. Alors, avant de s'aventurer dans cette nouveauté de Marie-Pierre, parlons de l'autrice elle-même.
2: Alors, Marie-Pierre Poulin, elle a grandi dans le nord du Québec. Elle est née en 1971 et elle a donc grandi dans un premier temps chez les Inuits, puis dans les villages construits près des grands barrages hydroélectriques de la baie James. Elle est ensuite revenue dans le sud de la province. Elle a fait des études. Elle est devenue enseignante de littérature au cégep André Laurendeau depuis bientôt 30 ans.
1: Bon, quelques mots sur les éditions Sémaphore. Comme je le mentionnais, c'est une maison d'édition qui t'est chère.
2: Oui, elle me tient particulièrement à cœur, cette maison d'édition, depuis bientôt 10 ans. C'est une maison qui a fêté ses 23 ans et qui, avec brio et ténacité, dit le monde tel qu'il est et lève des tabous. Le Sémaphore constitue un moyen de communication pour suggérer la transmission de la littérature, mais c'est également la référence explicite au recueil de poèmes de Gilles Hainaut, le fondateur de la poésie moderne québécoise, en tout cas considéré comme tel. Dont les éditions Sémaphore ont réédité tous les textes, notamment « Signaux pour les voyants », poème 1937-1993, en 2020, pour souligner le centenaire de sa naissance.
1: Alors, on va s'intéresser à cette nouveauté de Marie-Pierre Poulin, « Inlandis ». De quoi ça parle dans un premier temps?
2: Alors, ce roman s'ouvre sur quelque chose d'assez courant, d'assez concret. C'est le récit de la vie d'Élise, ou plutôt Elissa, en particulier sur son parcours étudiantin en géologie. Lors d'un stage dans le Nord, à un moment donné assez rapidement dans le livre, elle a l'occasion de se rapprocher de François, ou plutôt Franck, dans l'intimité, l'un des responsables du voyage. Eux deux vivront dès lors le grand amour.
1: Bon, maintenant, j'imagine, Vincent, que ça ne fait pas que de parler de cette relation, parce que avec un nom comme celui-là, j'imagine que le nord de la province est abordé.
2: Oui, effectivement, on retrouve bien le nord, on retrouve bien cette région qu'elle connaît pour y avoir vécu, mais c'est surtout une réflexion beaucoup plus sociale. Elissa, celle qui était promise à une carrière de grande scientifique, va y renoncer pour consacrer tout son temps et son énergie à sa famille. Une très belle maison, 2 enfants qui font la fierté de leur maman, son mari, géologue reconnu, qui donne des conférences à succès. Mais, vient un moment où les masques tombent. Et c'est en cela que le propos de ce roman psychologique et énigmatique, j'insiste sur énigmatique, est particulièrement pertinent. Effectivement, on peut se poser la question suivante. Faut-il construire une famille, modèle si possible, répondre à l'injonction sociétale de faire des enfants? Et si l'on répond par oui à cette question, quel en est le coût, en particulier pour les femmes? Faut-il choisir entre devenir une femme boss et devenir une femme qui prend soin de ses enfants? Les femmes peuvent-elles mener les deux rôles en parallèle? C'est justement le propos de ce roman qui propose un traitement fantastique, c'est-à-dire un jeu volontaire qui permet de peindre une situation intenable. Elissa va vivre une sorte d'obsession, vous en découvrirez le détail en lisant le roman, autour de l'idée de s'approprier sa vie, celle qu'elle aurait dû ou pu vivre.
1: Ouais, évidemment, c'est un questionnement que plusieurs personnes peuvent avoir. Un petit mot peut-être sur la façon dont Marie-Pierre a choisi de terminer, de conclure son roman.
2: Alors c'est vrai que c'est une question qui court à travers toutes les sociétés modernes occidentales, autant chez vous que chez nous, d'ailleurs en Suisse c'est la même chose. Hein. Mmh. Et donc la fin, justement la fin de ce roman, elle est totalement ouverte, elle est métaphorique ou réelle, on ne sait pas exactement si vous lisez ce roman. Et cela permet aux lectrices et aux lecteurs de s'éloigner du récit et de s'intéresser aux propos à teneur sociale très contemporain.
1: Et quelques mots finalement à propos du titre, parce que j'essaie de trouver le lien entre Inlandis et ce questionnement finalement.
2: Alors justement, c'est peut-être au terme de la lecture de ce roman qu'on comprendra mieux la pertinence du titre. Mmh. Inlandis, c'est d'abord une référence à un phénomène géologique. Pour l'expliquer, je vais citer la page 21 du roman.
1: D'accord.
2: Inlandis, c'est ce grand glacier qui avait jadis recouvert le continent nord-américain, qui était à l'origine de la plupart des phénomènes géologiques contemporains. Depuis longtemps disparu, il avait laissé derrière lui des traces qu'Elissa, la fameuse Elissa, se promettait d'étudier avec sérieux. Il faut y voir sans doute également une référence au projet que s'était fixé Elissa, à ses ambitions personnelles qui ont, comme Inlandis, disparu, mais qui ont laissé des traces.
1: Ah ben voilà.
2: Alors je trouve que c'est un roman qui parle à pas mal de monde, aux femmes, mais aussi aux pères, aux parents, à toutes sortes de gens qui se posent des questions sur justement les aspirations, les projets. Est-ce qu'on va réussir à mener sa vie? Est-ce qu'on va devoir faire des choix? Je trouve que c'est un questionnement qui est très contemporain. Et oui, sans doute, c'est un roman à découvrir. Notamment du fait de la plume de Marie-Pierre, qui est toujours aussi aiguisée, qui nous offre un récit bien pensé, intelligent, aux propos percutants par sa modernité et par la façon dont celui-ci est traité. Pour moi, c'est une vraie réussite à souligner.
1: Ben voilà, là, cette vraie réussite, elle a pour titre Inlandis, c'est publié aux éditions Sémaphore et c'est signé Marie-Pierre Poulin. Ben merci Vincent de nous avoir proposé cette lecture.
2: Mais avec plaisir.
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1: Bien le bonjour, Steve Bergeron.
2: Bonjour, René. Tu vas bien?
1: Oui, toi?
2: Ça va très bien, oui.
1: Le poids d'un piano, c'est le livre dont tu as choisi de nous parler cette semaine. C'est signé Jennifer Tremblay. C'est aux éditions XYZ dans la collection Devenir. C'est un roman, c'est un récit. C'est quoi au juste ce livre?
2: En fait, avant de te donner la réponse, j'ai goût de te poser une question.
1: Oui.
2: Est-ce que tu as déjà rêvé de réaliser ce fantasme-là de un jour vendre tout ce que tu possèdes et de partir en voyage autour du monde sans attache, sans plus rien?
1: J'y ai déjà pensé, mais j'ai jamais osé franchir ce pas. Je suis un petit peu peureux dans ce domaine-là.
2: Comme beaucoup de monde, je pense.
1: Ouais.
2: Je dirais même comme 95% du monde.
1: Oui, je dirais, oui.
2: C'est une idée fugace qu'on se dit « Ah, il me semble que ça pourrait être quelque chose de le fun à vivre. »
1: Mais
2: la plupart des gens ne le réalisent pas. Mais Jennifer Tremblay, elle l'a vraiment fait. C'est vraiment, au début, je pensais que c'était un roman ou à tout le moins une autofiction, mais non, c'est un récit autobiographique. Jennifer Tremblay, en 2019, elle a tout vendu ce qu'elle avait. Faut dire qu'elle avait aussi un travail d'éditrice. Et là, elle sentait que tant la vie matérielle que son travail d'éditrice l'éloignait de la créativité, l'éloignait du temps nécessaire pour écrire. Et là, un jour, elle a décidé de réaliser ce fantasme, donc de quitter son emploi, de vendre sa maison et de se débarrasser aussi de ses biens, d'en entreposer quelques-uns quand même, mais c'est pas débarrasser de tout, mais vraiment de se libérer de la vie matérielle partir en voyage. Elle pensait partir pour plusieurs années et justement profiter de ce voyage-là pour écrire donc un livre. Et on s'en doute, ça s'est pas passé tout à fait comme ça.
1: c'est ça. J'imagine qu'au départ, on dit tout va bien aller, ça va être super, mais dans les faits, il y a souvent des surprises.
2: Oui, c'est ça. Ça se passe pas toujours comme au cinéma ou comme dans un roman, justement.
1: Oui, c'est ça.
2: Ouais. Jennifer Tremblay, pour ceux qui la connaissent moins, c'est une autrice. Elle a écrit pour adultes, mais on la connaît aussi beaucoup comme autrice jeunesse. Elle a cofondé les éditions La Bagnole avec son ex-mari Martin Larocque.
1: Oui, c'est vrai.
2: Et puis, on la connaît aussi comme autrice de théâtre.
1: Oui.
2: Elle a, entre autres, pour La Liste.
1: Quelle pièce!
2: T'as vu le spectacle?
1: Oui, j'ai lu la pièce.
2: J'ai lu la pièce. Moi, j'ai vu la pièce avec Sylvie Drapeau, donc près du gouverneur général et premier volet d'une trilogie. Donc, c'est beaucoup pour ça qu'on la connaît.
1: Mm-hmm.
2: Mais également, donc, elle exerçait le travail d'éditrice, mais elle sentait qu'un jour, elle avait besoin de se libérer de tout ça pour justement partir en voyage et concrétiser ce fantasme-là de tout laisser derrière soi et de partir à l'autre bout du monde pour vivre, pour se consacrer à l'écriture et au voyage. Et ce récit-là, on peut dire, il confirme et il infirme certaines choses par rapport au voyage. C'est-à-dire que, le fait de voyager, ça stimule l'imagination, ça nous libère de plein de choses, mais en même temps, ça se passe pas forcément comme on l'avait prévu. On va voir que, elle est partie au début de 2019. On sait qu'en 2020, il y a une pandémie qui est arrivée. Elle était partie pour plus longtemps que ça, mais elle est obligée de revenir à cause de la pandémie. Et aussi, même pendant son voyage, elle a été obligée de revenir temporairement parce qu'il est arrivé quelque chose dans la famille, un événement, je ne dévoile pas le punch, mais on se rend compte que on n'est pas complètement détaché de ses proches, même si on est loin. Et finalement, ça s'est fait avec sous forme de plusieurs allers-retours. Et puis, ses fils, parce qu'on sait qu'elle a trois fils, elle n'a pas été complètement coupé d'eux non plus. Et eux aussi, c'est des jeunes, donc ils voyagent. Donc,

0: les a vus tout au long de son voyage. Donc, c'est pas la vie d'écrivain nomade comme on peut le fantasmer, finalement.
1: Oui, c'est ça. La vie nous rattrape des fois.
0: Oui, c'est ça. Et ce qui est particulier aussi du Bois d'un piano, c'est sa structure. C'est-à-dire que, bon, il y a le récit de ce voyage 2019-2020, mais ce qui est particulier, c'est que en 2024, Jennifer Tremblay, elle a refait un autre voyage. Elle est allée à Liverpool, en Angleterre, pour écrire, justement, Le Poids d'un piano. Et elle nous raconte aussi ce voyage-là à Liverpool, ce qui fait qu'on a à la fois un voyage dans le voyage et on a l'écriture d'un livre dans l'écriture d'un livre.
1: Okay, wow.
0: C'est vraiment, en tout cas, je pense, moi, en tout cas, j'ai jamais vu une structure de livre comme ça. Je pense qu'elle doit battre un record ou en tout cas réaliser une première. mais c'est particulier, vraiment. Et donc, là, le livre s'ouvre par le voyage à Liverpool. Et là, en plein milieu, pendant qu'elle est à Liverpool, là, maintenant, c'est le récit du voyage de 2019-2020. Et à la fin, on retombe dans le voyage de Liverpool à sa fin. Donc, et donc, je disais que, effectivement, elle recadre certaines choses, donc sur le fantasme de l'écrivain nomade, que ça se passe pas toujours comme on l'aurait souhaité ou on l'aurait pensé. Mais en même temps, elle confirme certaines choses, c'est-à-dire que un voyage peut nous changer. C'est-à-dire que quand elle revient, Jennifer Tremblay ne retombe pas dans les mêmes pièges qu'elle voulait fuir, dans le fond, d'être alourdie par une vie matérielle ou par un emploi qu'elle n'aime pas. Donc, elle a organisé sa vie pour justement que la créativité ne soit plus entravée par cette vie matérielle. Et puis aussi, l'importance des proches. Dans le fond, c'est le cliché partir pour mieux revenir. C'est-à-dire que quand on part en voyage, on prend la pleine mesure de ce qu'il y a la vraie valeur dans notre vie, entre autres nos proches, elle, c'est ses fils, sa mère, sa sœur. Donc, elle revient avec cette conscience-là beaucoup plus aiguë de l'importance des proches dans notre vie. Et puis, elle fait beaucoup référence à Marguerite Duras. D'après ce que je comprends, Marguerite Duras, c'est vraiment son idole. C'est vraiment son autrice qu'elle admire, son maître à penser. D'ailleurs, elle la cite en exergue. Je vais te lire la citation en tant que telle. Donc, c'est tiré de son livre « La vie matérielle », parce que le poids d'un piano, c'est ça, c'est le poids de la vie matérielle.
1: Okay.
0: Donc, la citation vient du livre « La vie matérielle » de Marguerite Duras. « Mon histoire, elle est pulvérisée chaque jour, à chaque seconde de chaque jour, par le présent de la vie, et je n'ai aucune possibilité d'apercevoir clairement ce qu'on appelle ainsi sa vie. » J'ai toujours vécu comme si je n'avais aucune possibilité de m'approcher d'un modèle quelconque de l'existence. Donc, ça revient à ce que vivent beaucoup d'auteurs, c'est-à-dire la difficulté de se détacher du quotidien, de toutes les préoccupations qu'on a chaque jour pour écrire.
1: Mm-hmm.
0: Donc, on voit que même une autrice goncourisée, on pourrait dire, comme,
1: ouais,
0: comme Marguerite Duras, c'est quelque chose avec lequel elle a vécu. Et donc, Jennifer Tremblay le cite et elle raconte, je vais te lire un autre passage, parce que c'est un livre qui est écrit beaucoup par fragments. Donc, okay. de très courts chapitres, mais souvent des chapitres très denses qui nous forcent à prendre du recul pour réfléchir à ce qui vient d'être écrit. Et une d'entre elles s'intitule « Les femmes écrivent », parce que Jennifer, depuis qu'elle est revenue, elle a commencé à donner beaucoup d'ateliers d'écriture. Donc, ça se lit comme suit. Les femmes écrivent, même si les choses ont évolué, en tout cas, c'est ce qu'on dit, dans mes ateliers, je rencontre beaucoup de femmes qui disent « Demain, je vais prendre du temps pour écrire », en sachant, au fond d'elle-même, que ce sera impossible. La femme qui veut écrire, qui réussit à rassembler 2 heures pour un tête-à-tête avec son ordinateur au terme d'une lutte contre sa liste de tâches, elle a plus envie de pleurer que d'écrire.
1: Oh, wow!
0: C'est fort, hein?
1: C'est fort,
0: c'est
1: ça.
0: Fort, mais en même temps, ça montre que, justement, écrire, c'est un défi en soi,
1: mm-hmm.
0: de se libérer, de réussir à dégager du temps pour se consacrer à l'écriture. C'est un défi. Pourquoi c'est difficile et pourquoi beaucoup de gens n'arrivent pas à le faire, justement.
1: Absolument.
0: Ouais.
1: Nombre de personnes qui aimeraient écrire.
0: Qui aimeraient écrire, mais au moins, Jennifer Tremblay montre que c'est possible de le faire, mais ça demande énormément de courage et d'investissement.
1: Ouais.
0: On peut dire. Peut-être qu'on peut réussir à le faire sans vendre tout ce qu'on possède, mais bon.
1: Certains diront insouciance, là, mais bon.
0: Oui, c'est ça. Mais en tout cas, elle a réussi à le faire parce qu'on sent que depuis qu'elle a fait ce voyage-là, elle a réussi à, on pourrait dire, recadrer ce qui est le plus important dans sa vie, donc l'écriture et ses proches.
1: Donc, ce n'est pas un cliché. Un voyage peut changer une vie.
0: Ce n'est pas un cliché. Donc, partir pour mieux revenir, ben, si ça vous tente d'être changé par le voyage, oui, c'est vrai, ça fonctionne.
1: Ben voilà, c'est ce qu'on retrouve dans Le poids d'un piano de Jennifer Tremblay chez les éditions XYZ dans la collection Devenir, un récit autobiographique. Merci beaucoup, Steve.
0: Merci.

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1: Le plaisir tient beaucoup dans le fait qu'on retrouve des éléments d'une nouvelle à l'autre. C'est comme des petits clins d'œil et c'est une rencontre avec des personnages que je dirais extraordinaires dans l'ordinaire.
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0: Bien le bonjour Stéphane Lozier.
4: Bonjour René, comment ça va?
0: Ça va très bien, et toi?
4: Ça va bien, merci.
0: Stéphane, tu vas nous faire découvrir une autrice qui a eu son heure de gloire en 2025. On parle de Mathilde Bosso et tu vas nous expliquer qui est elle et en quoi ça a été son année extraordinaire 2025.
4: Oui, eh bien parce qu'elle a publié son premier roman policier qui s'appelait Les Saules, publié aux éditions du Seuil. Et Les Saules a reçu le Grand Prix de littérature policière 2025. Alors, excusez du peu, wow. C'est sans doute la récompense la plus prestigieuse en matière de littérature de genre et de littérature policière. Mmh. Forcément, ça m'a amené, lorsque j'ai vu qui avait reçu le Grand Prix, quelle œuvre avait reçu le Grand Prix, et ça m'a amené ça a attisé ma curiosité parce que je suis d'actualité et en même temps, il y a des titres qui peuvent m'échapper. Et celui-là m'avait échappé, donc je me suis dit, eh bien, j'ai envie de le lire. Un livre qui reçoit le Grand Prix de littérature policière, il ne peut pas le recevoir par hasard. Alors, je vais me pencher dessus. Je l'ai reçu, je l'ai lu, je l'ai adoré. J'ai des remarques quand même en ce qui concerne l'intrigue. On pourrait parler de bémol ou peut-être d'un enthousiasme un peu plus modéré en ce qui concerne l'intrigue criminelle ou policière elle-même. Mais sur le reste, c'est effectivement, je comprends que le roman ait été récompensé de ce Grand Prix, ne serait-ce que par la qualité de son style qui est particulièrement brillant. Okay. Mathilde Bosso, donc c'est son premier roman. Depuis, elle en a fait paraître un deuxième, donc je prévois de le lire et surtout de le chroniquer au Cochocho, parce que quand on se dit qu'on a une auteure ou une autrice à suivre, eh bien, on la suit justement. Et donc, effectivement, le rendez-vous, je ne veux pas le manquer encore une fois. Qu'est-ce que raconte Les Saules ? D'abord, il y a cette auscultation du milieu agricole rural que l'autrice connaît bien parce que on apprend en regardant la dernière de couverture qu'elle est fille d'agriculteur. Et donc, il y a peut-être aussi un regard, ce qu'on appelle de regard de transfuge de classe, à savoir est-ce que je ne suis pas forcément la voix de mes parents, je m'intéresse à la littérature, je veux écrire plutôt que travailler en milieu agricole. Donc, j'observe ce milieu auquel je rends à la fois hommage, mais dont je n'hésite pas à pointer, à épingler les travers humains, parce que toute société, toute micro-société, toute communauté ou catégorie et contexte social, évidemment, ont des travers que l'on peut épingler. Qu'est-ce que ça raconte ? Eh bien, on suit d'abord, le roman s'ouvre sur l'évocation d'une jeune fille, d'une jeune femme de 17 ans, qui s'appelle Marie et qui semble particulièrement séduisante et dont la suite du roman nous apprendra qu'elle avait la réputation d'être, disons-le, frivole. Certains l'appellent, elle s'appelle Marie et donc certains lui donnent le surnom de Marie couche-toi là. Donc c'est quelqu'un qui jouit d'une liberté de corps, ce qui ne plaît pas forcément dans les petites communautés rurales. Vous savez comment la rumeur peut enfler. Et donc à partir du moment où vous assumez aussi un peu cette liberté que vous avez, liberté de corps, précocité sexuelle peut-être aussi, eh bien forcément ça fait jaser. Et comme la personne en plus n'est pas tout à fait majeure, ça ne fait qu'avoir porter, véhiculer un parfum de scandale aussi, qui se comprendrait aussi dans certains quartiers, dans certaines communautés, même en ville. Marie, on fait sa connaissance de la première page et on apprend en fait qu'elle part de son amant. Elle se fait belle pour lui, mais il y a quelque chose qu'elle n'osera pas lui dire. Je ne dévoile rien en vous disant ça, puisque c'est dès la première page, c'est qu'elle est enceinte. D'accord. Et elle se pose la question de savoir, bon, est-ce qu'il va bien le prendre ou pas. Pour elle, c'est aussi peut-être la marque d'un engagement différent à prendre avec cette personne, avec cet amant, dont on ne connaîtra jamais l'identité, sauf à la toute fin ou presque du roman. Donc évidemment, le mystère tiendra aussi autour de cette identité, avec qui a-t-elle couché, et puis peut-être cette personne est-elle ou pas la personne qui a commis le crime. Puisqu'on retrouve Marie, juste après ce chapitre, on la retrouve morte, étranglée, au bord d'une rivière, d'un petit étang. Il y a un plan d'eau, c'est dans un hameau, communauté avec des fermes, des exploitations agricoles et évidemment de vieilles maisons, des familles qui habitent là depuis des générations, et un plan d'eau près des champs qui devient un lieu un petit peu cathartique, j'ai envie de dire un lieu presque amniotique où des personnages se révèlent ou semblent renaître aussi en ces lieux. On la retrouve donc étranglée au bord de la rivière ou du plan d'eau. Et à partir de ce moment-là, bon, c'est le déclenchement d'une enquête policière, bien évidemment, puisqu'il faut savoir qui a commis le crime, pour quelles raisons. Et par ailleurs, on suit, on a comme personnage focal une petite fille qui s'appelle Marguerite, et qu'on sent quelque peu, on pourrait dire, inadapté. On pourrait se poser d'ailleurs des questions sur son développement mental et social. Est-ce que c'est une enfant qui a un peu de retard intellectuel par rapport aux autres? Est-ce que c'est une enfant qui souffre d'une grande timidité couplée à une certaine anxiété sociale? Est-ce que c'est une enfant qui peut-être, parce qu'elle réagit un peu différemment, qu'elle semble sans cesse un peu en décalage avec le réel qui l'entoure? Est-ce qu'elle est, peut-être souffre-t-elle d'un trouble du spectre de l'autisme, par exemple? On ne le dit jamais clairement parce qu'on est dans une campagne avec le côté conservateur, le côté, disons-le, un peu arriéré que ça implique parfois, et on ne peut pas toujours entendre parler de la science, de la modernité ou des théories, surtout en ce qui concerne les comportements et l'identité des personnes. Et cette petite Marguerite, elle est une petite fille solitaire, attachante. On la croit simple d'esprit, mais en fait, elle voit aussi et elle entend beaucoup de choses. Et il se trouve, on va le comprendre assez vite, qu'elle a vu qui a pu déposer le corps de Marie après l'avoir étranglée ce fameux soir.
0: Okay.
4: Donc, deux trajectoires, celle de Marie, dont on va reconstituer un peu les mœurs de la personnalité. C'était une jeune femme de mœurs légères, avec tout ce que ça implique dans la bouche de ceux et de celles qui en parlent. On est à la campagne, hein, où on aime beaucoup regarder ce que font les autres, les critiquer, et donc ça ramène à des thèmes très connus de la littérature, du roman noir rural, et même du roman rural en général, hein, c'est-à-dire les candidats, les rivalités de voisinage, la jalousie, la concurrence entre agriculteurs, les coups fourrés qu'on peut faire les uns envers les autres, à savoir est-ce que je ne vais pas un petit peu saloper sa prochaine récolte, saper sa productivité, ce fermier, pourquoi est-ce qu'il a un meilleur lopin de terre que moi, etc. Donc vous voyez un peu l'état d'esprit général, des rivalités, de l'hostilité, couplée à une nature très belle, mais qui elle a aussi son caractère sauvage, hostile, indomptable, un peu à l'image d'ailleurs de Marie, qui était une jeune femme libérée, un peu mise au banc du reste du village, parce que elle avait envie tout simplement aussi de liberté, mais d'échapper à ce milieu rural, de s'évader et de vivre une autre vie que celle-là, et elle pensait que cette personne qui était son amant pourrait l'emmener peut-être loin d'ici et lui faire vivre la grande vie de la grande ville. Et on se rendra compte après, quand on saura qui est l'amant d'ailleurs, que tout ça n'était que presque qu'un leurre et qu'elle allait se heurter tôt ou tard à cette existence finalement très simple. Donc il y a un peu de Madame Bovary, hein, chez cette Marie d'ailleurs, avec la déconvenue que ça implique, et puis évidemment le sort du personnage est différent. Madame Bovary se suicide, Marie est retrouvée étranglée, mais en tout cas il y a l'idée d'un crime, et aussi d'un crime qui serait perpétré par un individu, mais aussi par cette communauté. Le crime, il est social aussi, dans la mesure où on a tendance à exclure des individus parce qu'ils pensent différemment, parce qu'ils aspirent à autre chose que ce à quoi le destin ou la vie les a, ce dans quoi la vie les a confinés. Et quand on est dans une région rurale et agricole, eh bien parfois, est-ce qu'on devrait accepter son destin et reprendre la ferme familiale, ou au contraire, est-ce qu'on peut rêver d'autres horizons? C'est un peu la question que pose le roman, et c'est sans doute ce qu'a vécu l'autrice en étant fille d'agriculteur. On va pas supposer qu'elle a elle-même eu des parents qui sont assez rustres, comme le sont les parents de la petite Marguerite d'ailleurs. Mais par contre, on peut partir du principe qu'il y avait volonté de s'évader de ce milieu agricole ou rural. Alors l'enquête qui va être menée, il y a le défilé, hein, littéralement, des témoignages à la gendarmerie. Les gens sont convoqués, des agriculteurs, des élèves du lycée que fréquentaient, qui étaient des amis de Marie. Donc ce sont des tranches de vie qui nous sont confiées par ces témoignages, à savoir comment est-ce qu'ils percevaient Marie, mais comment est-ce qu'ils perçoivent les autres, quels sont leurs rapports avec leur voisinage, avec des gens de leur âge, avec, et aussi des conflits de génération, les jeunes femmes ou les jeunes qui aspirent à partir loin de la ville. Et on pourrait rencontrer la même problématique dans un roman de terroir québécois, où on sait que les jeunes parfois fuient les régions parce qu'il n'y a pas de travail, ou en tout cas de travail qui est conforme à, ou qui rejoint leurs aspirations, mais aussi des relations intergénérationnelles, à savoir, vous ne voyez pas le monde, vous, les vieux, comme nous, on le perçoit, nous, les jeunes, par exemple, avec les écarts que ça implique, les références culturelles différentes, et les perceptions plus conservatrices pour certains, et puis plus progressistes pour d'autres. Donc c'est un microcosme. C'est un portrait de la France rurale que livre Mathilde Bosseau avec Les Saules, portrait d'une certaine France rurale, portrait d'une certaine France tout court aussi, parce que ce qui se dit dans la bouche des uns et des autres, ce qui sort de la bouche des uns et des autres pourrait se retrouver, pourrait s'entendre aussi si on regarde CNews ou quelques autres chaînes très très à droite en France. Donc on sent bien ce climat délétère, cette atmosphère oppressante où tout le monde soupçonne tout le monde jalouse un peu tout le monde, chaque voisin regarde ce que l'autre aurait prétendument, lui aurait prétendument volé et qui devrait lui revenir, donc rivalité aussi amoureuse, et puis finalement c'est un roman qui questionne le désir social, le désir corporel, et puis jusqu'à quel point est-ce que à partir de quel moment est-ce que rêver d'une autre vie peut être considéré comme un crime, et puis avoir des mœurs plus légères, est-ce que c'est un crime par rapport à quoi? Il y a des scènes très fortes. Les descriptions d'abord, on est dans un cadre bucolique, on est à la campagne, mais il y a à la fois quelque chose de bucolique et de très brutal, rustre, par exemple, une scène qui va s'ouvrir sur le fait qu'on est en train de vider un cochon, de le découper en morceaux pour faire eh bien, différents produits issus de la ferme. Bon, des scènes où il y a du sang, il y a de la boue, et donc on n'est pas dans l'image d'Épinal ou dans l'image angélique de la campagne. Il y a de très belles scènes aussi par rapport au bord de l'eau, la question des arbres, du bruissement du vent dans la nature, des animaux que la petite Marguerite aime contempler d'ailleurs. Elle ne se sent jamais aussi bien que dans la nature, avec un petit camarade qui, comme elle, semble un peu avoir un retard mental, mais ce sont deux gamins très touchants et qui, par leurs déclarations parfois très simples, voire simplistes, finalement, nous donnent des petites leçons de vie ou un regard presque philosophique un peu sur le monde et la vie des adultes, ces adultes qui ne comprennent pas tout à fait. Mais on fait confiance, et là, dans les focalisations internes en ce qui concerne Marguerite, on comprend qu'elle a un instinct et que son instinct lui dit quand une situation est dangereuse ou quand une personne est toxique ou qu'il faut la fuir. Donc là, on ressent bien ça avec elle, et dans ces cas-là, il y a presque un regard digne du thriller. Sinon, tout le reste est un beau roman noir avec de l'auscultation, de l'exploration sociale, et les milieux, ça ne brosse pas un portrait un très beau portrait du monde agricole, des milieux, des agriculteurs, où on pense sans cesse que ces gens-là sont rétrogrades, mais c'est aussi parce qu'ils font de bons personnages. Et évidemment, tout le monde jalouse. Par exemple, Marie était la fille de gens un peu plus riches, de pharmaciens locaux, donc c'est aussi ce regard social. Ah, le pharmacien, c'est comme les notables qui sont plus riches, alors que le reste de la population les jalouser, mais pour quelle raison ? On est dans une lutte des classes, donc c'est typiquement français aussi ce regard. Donc la force du roman, c'est d'abord ses descriptions, qu'elles soient bucoliques ou crues, et qui sont typiques du roman noir, où rappelons qu'il y a une vraie poésie du texte à ce moment-là. Ce sont aussi les personnages incarnés, tout ce défilé de personnages à la gendarmerie ou de personnages qui se retrouvent au café du coin, dans tel ou tel commerce, et donc très bon sens du portrait social, des personnages que l'on s'attendrait à croiser dans n'importe quel village de France et même du Québec. Et puis le dernier point, et évidemment, c'est cette tension dramatique et criminelle qui surgit ici et là au détour d'un ou de deux chapitres, notamment quand il est question de la remémoration de la scène de crime par Marguerite, ou des questionnements que peuvent se poser tel ou tel gendarme par rapport à savoir quel meurtrier a pu agir ainsi. Pendant longtemps, on se dit que c'est un bandit, un violeur de passage, et en fin de compte, il faut toujours se rappeler que l'agresseur, c'est quelqu'un de plus proche qu'on ne le croit. Donc il y a aussi ce discours sur l'agression, l'appropriation du corps des femmes, qu'on transforme en objet sexuel, etc. Sur l'intrigue criminelle, j'ai dit tout à l'heure qu'il y avait peut-être un ou deux petits bémols. En fait, Le roman ne révolutionne pas le roman d'énigmes, à savoir l'aspect would you need, à savoir qui a tué. Finalement, la révélation ne tombe pas à plat, elle est plausible, mais je m'attendais à quelque chose, je dois le dire, d'un petit peu plus poussé. Pour un livre qui avait eu le Grand Prix de littérature policière, je me suis dit, très bon portrait social, très bonne exploration d'un milieu, très belle écriture, le style, la puissance des métaphores, la poésie du texte, tout est là. Mais sur l'aspect criminel pur et simple, on est finalement dans une, entre guillemets, banale histoire d'amant qui veut se débarrasser de sa maîtresse parce qu'il a peur des candidatons et parce qu'il ne peut pas faire sa vie avec elle de toute façon. Et donc là, on retombe dans une espèce de drame un peu plus conventionnel, dans un petit fait divers. C'est la force de Mathilde Bosseau de réussir à transformer un de ces faits divers, comme on en voit malheureusement trop souvent dans la presse, en un roman qui a de l'amplitude et toute une ribambelle de personnages haut en couleur et qu'on va aimer suivre, mais qu'on va aussi adorer, détester. Ça, c'est la force du roman. Alors, il ne faut pas s'attendre à une très grande intrigue criminelle, mais par contre, le tableau qui est brossé, le décor qui est campé de la campagne française, lui, est absolument époustouflant. Les soldes de Mathilde Bosseau, Grand Prix de littérature policière 2025, c'est publié aux éditions du Seuil, et évidemment, Mathilde Bosseau est une autrice à suivre.
0: Ben voilà, merci beaucoup Stéphane.
4: Merci René.

0: Bonjour, c'est Jessica Gagnon, ici pour vous lire quelques extraits de mon recueil Poussiéreuse, paru aux éditions Personnages. Des barricades bloquent nos routes et nos esprits. La destruction, la souffrance, transmise de grand-père à père, de père à fils, de fils à petit-fils, de grand-mère à mère, de mère à fille, de fille à petite-fille. Génération après génération, les cicatrices tranchées sur le dos de l'héritage, des décennies à genoux, à arroser les crimes des autres. Le jardin où je marche a peut-être l'air vide, mais les tiges boucanent encore. Je suis faite du territoire, la Wollastock qui coule dans ma gorge. Mes cheveux tressés comme du sweetgrass descendent dans mon dos. Mes pieds, mes orteils, le système racinaire. La terre craquée sous mes hanches. Mon cœur, le feu sacré. Mes veines sont des ruisseaux qu'ils traversent. Mon corps, un océan peut-être. Une map. Une planète. Une catastrophe naturelle. Je suis une rivière qui déborde. Embrasse-moi. Make an offering to the land. Comme des fleurs écrasées dans le champ. Leur liberté coupée dans le trou de la dump. Nos leaders ont arraché leurs racines pour ne jamais les replanter. Presque perdues, presque détruites. Un deuil sur la langue. Ma génération tire sur les cordes, tissées par les ancêtres. Le flambeau se passe. L'espoir se parle. La fierté que je porte sur ma regalia, ma grand-mère aurait aimé pouvoir la porter. Voilà, c'était Jessica Gagnon qui vous a lu quelques extraits de mon recueil de poésie Poussiéreuse paru aux éditions Personnages.
1: Eh bien voilà, c'est déjà bientôt chose du passé pour cet autre rendez-vous littéraire auquel nous vous convions à chaque semaine. Je m'appelle René Cochot, j'ai la joie d'animer cette émission, mais je ne suis pas seul. Cette semaine, mes collaborateurs et collaboratrices étaient Kim Morin, Louis Gosselin, Vincent Barbé, Steve Bergeron et Stéphane Ledien. Nous sommes déjà en train de concocter une autre émission fort chargée pour la semaine prochaine. D'ici là, il ne me reste plus qu'à vous souhaiter la plus belle des semaines et surtout... les plus belles lectures.
2: C'est

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0: Je suis en train de terminer un roman, le seul que j'aurais aimé que tu lises. Toi, qui n'as jamais su lire ni écrire, un roman qui te ressemble sans te raconter et qui porte en lui le sort qui a été le tien. Je sais combien tu aimais la Hamada, où tu avais traqué la gerboise dans ton terrier et martyrisé les jujubiers pour quelques misérables fruits. Eh bien, j'en parle dans mon livre comme si je cherchais à revisiter les lieux qui avaient compté pour toi. Je parle des espaces infinis, des barkanes taciturnes, des règles incandescents et des bruits des cavalcades, sur la trace de tes héros qui furent les tiens. C'est toi qui m'as donné le courage de m'attaquer enfin à cette épopée qui me hante depuis des années. Je craignais de n'avoir pas assez de souffle pour aller au bout de mon texte, mais il a suffi de penser à toi que mes peurs s'émiettent comme du biscuit. Chaque fois que j'emprunte un chapitre, comme on emprunte un passage secret, je perçois une présence penchée sur mon épaule. Je me retourne et c'est toi, maman adorée, ma petite déesse à moi. Je te demande comment tu vas là-haut. Tu ne réponds pas. Je sais combien tu aimes les histoires. Tu m'en racontais toutes les nuits, autrefois, lorsque le sommeil me boudait. Tu posais ma tête sur ta cuisse et tu narrais les contes berbères et les contes bédouins en fourrageant tendrement dans mes cheveux. Et moi, je refusais de m'assoupir tant ta voix était belle. Je voulais qu'elle ne s'arrête jamais de bercer mon âme. Il me semble qu'à nous deux, nous étions le monde, que le jour et la nuit ne comptaient plus, car nous étions aussi le temps. C'est toi qui m'as appris à faire d'un mot une magie, d'une phrase une partition et d'un chapitre une saga. C'est pour toi aussi que j'écris, pour que ta voix demeure en moi, pour que ton image tempère mes solitudes. Toi qui frisais le nirvana lorsque tu te dressais sur la dune en tendant la main en haut désert pour en cueillir les mirages. Toi qui pouvais dissocier un cheval qui galope au loin d'une révélation divine. Tu te sentirais dans ton élément, dans ce roman, et tu ferais de chacune de mes pointes d'exclamation une pointe d'honneur. Un très très joli texte pour démarrer l'émission de Yasmina Kadra, lettre rédigée à maman, une lettre à ma mère, lorsqu'il travaillait sur l'écriture de son roman Les Vertueux. Bonjour tout le monde, bienvenue à l'émission du matin, Franco Matin. Et j'espère que vous avez passé une belle fin de semaine. Je suis avec Mélodie. Bonjour Mélodie.
1: Bonjour à tous, bonjour.
0: Ça va bien ?
1: Ça va super, et toi, prête à commencer cette semaine ?
0: Oui, on dit toujours le vendredi c'est permis et lundi c'est reparti.
1: Eh bien, c'est le cas aujourd'hui.
0: Ah ben oui, on a parlé de... Hier, la veille, c'était la fête des mamans, donc il était important de souligner cette fête des mamans ce matin en ouvrant l'émission. Et puis, on va faire une émission spéciale maman aujourd'hui.
1: Et oui, c'est important de continuer d'y penser, même si c'était hier leur fête. Voilà, on doit penser à elle aujourd'hui, puis tout le reste de l'année.
0: Bah oui, tout le reste de l'année. Pour le menu de l'émission, ça va être tout à l'heure la météo, les éphémérides franco du jour. On aura bien sûr l'info franco trafic circulation. Et puis 7h30, la première revue de presse avec Jean-Rony Bossico. 7h40, on aura toujours le résumé de Franco Sport, le résumé de l'actualité sportive. Et puis 7h50, notre horoscope franco de ce lundi 11 mai 2026. 8h10, ça sera les mots et expressions. Et pour aujourd'hui, on parle des mamans. C'est quoi une maman ? une définition touchante et inspirante en utilisant les mots de la langue de Molière pour décrire c'est quoi une maman. 8h15, on aura une entrevue réalisée par notre journaliste Jean-Rony Bossico sur une série documentaire qui s'appelle « Les guerriers de demain » qui est sortie le 8 mai sur EPTN et qui parle de jeunes autochtones et ont participé à un programme militaire au Québec. Et Jean-Rony a réalisé donc une entrevue avec le réalisateur Nigan Trudel, qui était accompagné de André Lee, qui est une participante à cette série. On aura une belle entrevue à écouter vers 8h15, 8h30, deuxième revue de presse avec Jean-Rony. Et puis à 8h40, bien entendu, on aura notre dernier sujet de l'émission, Franco, avec toi-même, Mélodie. On parlera de quoi, Mélodie ?
1: On va parler des mamans célèbres du cinéma.
0: Mm-hmm.
1: Voilà, je suis sûre que vous en connaissez certaines, donc on en parlera tout à l'heure.
0: Certainement. De toute façon, là, les mamans ont toujours inspiré, que ce soit en musique, au cinéma, les peintres, les réalisateurs, les tout.
1: Bah, les femmes, c'est ça, oui.
0: Exactement, ça a toujours inspiré les personnes, c'est des muses, et puis beaucoup de films ou de projets ont été réalisés autour du thème de la maman.
1: Des mamans, oui.
0: Ouais, d'où notre émission aujourd'hui.
1: Oui, c'est important, c'est notre sujet aujourd'hui.
0: C'est le sujet, les mamans, voilà. Et bon, avant d'aller en chanson, première chanson, bien entendu, qui parle aussi des mamans. Et on va parler du match des Gold Eyes. Il faut le rappeler, les Gold Eyes vont être sur Envol 91 FM à partir du mardi 19 mai à 18h30 face aux Cougars du comté de Kane. Et ça sera le premier match d'une série de 50 matchs à domicile qui vont être diffusés en direct sur nos ondes et animé par notre ancien collègue Yannick Laroche. Donc soyez prêts à écouter nos commentaires sur le baseball, parce que je sais que c'est un sport qui est très très populaire ici au Manitoba, et bien entendu l'équipe locale des Gold Eyes qui va être toujours... on va essayer d'être derrière eux pour les soutenir pendant toute la il faut les supporter pendant toute la saison. Et puis le 29 il y aura le match de la francophonie le 29 juin et nous toute l'équipe d'Envol on va être là-bas pour encore soutenir cette équipe des Gold Eyes. Voilà pour le menu de notre émission d'aujourd'hui. Il est 8h08 on est le 11 mai 2026, on est le lundi. Et puis merci d'être à l'écoute et merci de nous accompagner ce matin. On est toujours ravis et c'est Mélodie qui est à la console aujourd'hui.
1: Oui, c'est elle. C'est ma première fois là vraiment à gérer derrière la console là.
0: Tu te débrouilles très très bien pour le moment.
1: Gentil.
0: Bravo. Alors on va aller en chanson, Mélodie. Et on commence par une chanson qui s'appelle Mama.
1: C'est ça, La Mama de Charles Aznavour.
0: On commence par La Mama de Charles Aznavour ?
1: C'est ça.
0: Ok, on commence par La Mama, une très très belle chanson de Charles Aznavour, dédiée à toutes les mamans. On vous aime beaucoup, beaucoup, beaucoup, à toutes les mamans du monde. Bye bye.
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0: Alors, on vient d'écouter La Mama de Charles Aznavour, sorti en 1963. C'est devenu l'un des plus grands classiques de son répertoire, évidemment. Et c'est une chanson qui a été écrite par Robert Gall, le père de Franck
1: Tiens
0: Gall.
1: Tiens donc. Et oui. Ouais, je savais pas.
0: Qu'on écoutera d'ailleurs tout à l'heure, comme tu me l'as rappelé tout à l'heure, Wissam.
1: On écoutera sa fille, France Gall, avec une autre chanson dédiée au maman.
0: Et oui, encore en hommage donc à sa mère.
1: Mm-hmm.
0: Donc voilà, on va tout de suite partir avec le premier bulletin météo de notre émission.
1: Très bonne idée, Mélodie.
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1: Alors après une fin de semaine assez mitigée, je dirais, on avait un temps assez... Il faisait un petit peu froid quand même.
0: Il faisait frais, oui.
1: Pas froid, mais frais.
0: Oui, ouais. Surtout avec le vent.
1: Exactement, avec le ressenti avec le vent. Mais bon, aujourd'hui, il y a soleil. On a un beau soleil ce matin qui pointe le bout de son nez. Mais on aura aujourd'hui une alternance donc, de soleil et de nuages. Ciel souvent couvert cet après-midi, avec quand même 60% d'une probabilité d'une averse en fin d'après-midi, avec risque d'orage complètement en fin d'après-midi. Vent du sud à 20 km/h et des rafales à 50 qui augmenteront à 40 km avec des rafales à 60 vers midi. Donc on aura beaucoup de vent vers midi. On aura quand même un maximum de 17 degrés aux températures. Donc ça va être une température assez agréable. Ce soir, ça va être quand même assez nuageux, toujours avec cette probabilité de risque d'orage pendant la nuit, avec des vents de 40 et des rafales à 60 qui vont faiblir à 20 km vers minuit. Donc on aura moins de vent. Mais puis donc c'est ça, avec un minimum de 7 degrés pendant la nuit. Donc demain ça va être la même chose. Apparemment il y aura quand même une alternance et risque d'orage, mais quand même avec 30% uniquement, mais une température qui va aller jusqu'à 15 degrés pendant la journée du mardi. Pour aller du côté des éphémérides, Mélodie, le soleil s'est levé aujourd'hui à 5h46 et se couchera à 21h03, 15h17 d'ensoleillement. Pour la journée du 11 mai, elle est marquée, c'est la journée internationale de la santé des végétaux. Ben oui.
0: Ok.
1: Ben oui, les plantes aussi, il faut en prendre soin.
0: Oui, on
1: elles
0: parlait de santé mentale
1: aussi
0: la semaine dernière, puis maintenant c'est la santé végétale.
1: La santé végétale, parce que eux aussi, il y a de la vie dans les plantes, et puis il faut en prendre soin parce que elle aussi elle tombe malade. Il y a des maladies des végétaux, donc c'est ça, il faut en parler. C'est une journée reconnue par l'ONU. On a également aujourd'hui en 330 après Jésus-Christ, ça c'est Constantinople qui est inaugurée avant Jésus-Christ, devenant la nouvelle capitale de l'Empire romain. En 330 avant Jésus-Christ, Constantinople a été inaugurée. En 1502, on a également Christophe Colomb qui entame son quatrième et dernier voyage vers le Nouveau Monde. Il en a fait quatre, je ne savais pas.
0: Ouais, je ne savais pas du tout.
1: Ouais, je pensais qu'il en avait fait juste un en découvrant l'Amérique.
0: Ouais, le continent.
1: Mais là, il a fait plusieurs voyages apparemment. Il ne sait plus.
0: un grand baroudeur.
1: Ouais, un grand baroudeur. 97, le superordinateur Deep Blue bat le champion du monde Garry Kasparov à l'échec. Tu te rends compte? C'était en 97 que l'intelligence artificielle a commencé déjà à pointer le bout de son nez. Là, c'était un ordinateur qui a réussi à battre le champion.

0: dans le monde, donc Haroun Taziev, en 1914. Et puis voilà, on a ça. Isabelle Mergault, tiens, actrice et réalisatrice française également, qui est née en 1958, un 11 mai. Pour les décès, on n'a pas vraiment de décès célèbres, d'après ce que je regarde. Donc, ouais, c'est ça. Pour les éphémérides. On va repartir en chanson, Mélodie, et puis après ça, on revient pour parler de circulation dans les routes de Winnipeg. On repart en chanson donc avec Mama, c'est également de Samia Baramia. C'est une chanson d'une franco-algérienne qui a, je ne sais pas si tu te rappelles, a remporté The Voice aussi quelques
1: Son
0: années.
1: nom me dit quelque
0: Ouais,
1: chose, ouais.
0: elle a remporté The Voice il y a quelques années, le célèbre jeu
1: Concours de chant
0: concours de
1: télévisé,
0: chant
1: oui.
0: télévisé, La Voix en français, donc en France. Elle avait remporté ce jeu-là cette année-là. Donc, elle s'appelle Samira Bramia, c'est ça?
1: Oui.
0: Et elle parle de Mama, une très belle chanson.
1: On écoute ça.
0: On écoute.
2: Un débat, Tartu, Adia.

Alors, on écoutait Mama de Samira Brahmia, une très très belle chanson qui rend hommage, un hommage poignant aux mamans et spécialement aux mamans de l'immigration et plus, enfin, des mamans africaines. Ça parle de l'exil et salue le courage des mères qui ont subi l'exil et qui ont fait un immense sacrifice pour donner une nouvelle

0: génération enfin des gens qui sont immigrants, donc c'est des mamans africaines à qui elle rend hommage dans sa chanson Mama. On va aller maintenant du côté de la circulation.
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0: Alors, du côté de la circulation, tout va bien pour le moment. Il est 7h23 pardon, et nous avons un petit embouteillage du côté de Smith, la rue Smith, au centre-ville, en parallèle avec Donald, la rue Donald, et on a une durée de trajet de 3 minutes, et ça, c'est avec l'intersection de Portage Avenue et Hélice Avenue. De ce côté-là, il y a un petit embouteillage, mais c'est uniquement de 3 minutes. Sinon, nous avons encore sur Archibald un embouteillage quand même par choc contre par choc. C'est carrément à l'arrêt du côté d'Archibald. Durée du trajet 11 minutes quand même de ce côté-là. Donc oui, c'est à l'intersection de Nairn et ça commence vers Talbot et ça va jusqu'à l'intersection avec le boulevard Provencher. Donc de ce côté-là, la circulation est assez bloquée, donc voilà, 11 minutes. Si vous pouvez avoir une déviation et éviter d'aller de ce côté-là, faites-le. Sinon, il faut être patient et puis ça va partir. Mais sinon, grosso modo, ça va très très bien sur les routes de Winnipeg ce matin.
2: Donc,
0: il est encore tôt. Oui,
2: les gens sont encore à la maison pour l'instant.
0: Ouais, absolument. Donc les gens ne sont pas encore sortis, mais il faut rappeler toujours qu'il y a beaucoup de travaux à Winnipeg. C'est, on dit à Winnipeg, il y a deux saisons. Il y a l'hiver
2: évidemment.
0: Et la saison des travaux. Donc on dit pas l'été, mais c'est la saison des travaux parce que c'est à ce moment-là justement qu'il faut réparer les dégâts de l'hiver.
2: Et oui.
0: Donc la ville et le Manitoba, les services de la ville vont essayer de rafistoler tout ça pour nous. Pour avoir des routes praticables. Et puis il y a aussi c'est le moment où la ville est en train de nettoyer toute la ville également du passage de l'hiver également. Donc voilà, il faut toujours rester patient dans les routes et puis ne pas s'énerver et avoir de l'empathie pour les gens qui conduisent et puis laisser céder le passage, être gentil,
2: ça, oui.
0: Et puis voilà.
2: C'est pas... Faut prendre son mal en patience et puis profiter là du beau ciel bleu qui est là.
0: Absolument, et puis profiter d'écouter Envol 91
2: Exactement.
0: FM, on est là. On est là pour vous accompagner avec de très très belles chansons. On poursuit peut-être, on va aller en chanson, il est 7h25 avant de revenir pour notre premier bulletin météo, non.
2: La première revue de presse,
0: bravo Mélodie. Alors qu'est-ce qu'on va écouter Mélodie maintenant?
2: Alors on va
0: écouter
2: une chanson de Alain Souchon qui s'intitule Allô Maman Bobo.
0: Allô Maman Bobo, ben oui, on a tous des bobos quand on était petits et c'est les mamans qui nous
2: soignent. Qui prennent soin de nous.
0: Ouais, ben oui, Allô Maman Bobo, on écoute ça.

0: Voici votre revue de presse Franco avec Jean Boissicot. Alors, on est en direct, il est 7h29 et c'est l'heure de notre première revue de presse Franco. Bonjour Jean-Rony.
1: Bonjour Wissam, bonjour à tous et à toutes. Bonjour Mélodie, tellement content de voir Mélodie à l'œuvre. Je vais prendre une selfie après.
0: Oui. Comment ça va? T'as passé une belle fin de semaine?
1: Ah oui, très, très, très bonne fin de semaine. On est allé manger ensemble. Donc, on a parlé des restaurants la dernière
0: fois. C'est vrai,
1: ouais,
0: le vendredi.
1: Je suis allé manger, on était en famille, donc tout s'est bien passé. Mm-hmm. Et aujourd'hui, on est très content de voir notre ami le soleil
0: notre
1: qui est là.
0: Notre ami le soleil, il est là. Enfin, il arrive, notre ami soleil. Et du côté des informations, on va commencer par... Une information à Winnipeg qui lance sa saison de construction, on en a parlé il y a juste quelques secondes, afin d'améliorer les conditions de circulation pour les usagers de la route.
1: Un budget d'environ 156,8 millions de dollars est prévu en 2026 pour la réfection des rues locales et régionales, incluant des projets visant à moderniser les infrastructures de transport actifs. Le programme de travaux pour 2026 prévoit des interventions sur les routes principales, le remplacement de trottoirs ainsi que l'aménagement d'infrastructures favorisant les déplacements actifs. Ces travaux permettront de faciliter les déplacements pour tous les modes de transport à Winnipeg. Les équipes effectueront notamment des travaux de réfection ou de restauration sur environ 175 km de voies routières, 50 tronçons de trottoirs, ainsi que 15 km de pistes cyclables et de corridors de transport actifs. La ville encourage les résidents à consulter deux cartes interactives afin de suivre les répercussions des travaux sur la circulation, la carte des fermetures de voies et celle des chantiers routiers. Les citoyens peuvent également télécharger et utiliser Waze pour trouver l'itinéraire le plus rapide.
0: Ben, ils prennent exemple sur nous, parce que nous aussi, on utilise Waze.
2: Et oui, pour l'infotrafic.
0: Pour l'infotrafic.
1: C'est important quand certaines rues sont bloquées, donc il faut savoir où se diriger.
0: Vous savez que Waze, c'est une communauté d'automobilistes qui signale éventuellement...
2: Chacun contribue à
0: l'information et c'est bien. Ouais, oui, solidarité. Deuxième
2: Second
0: sujet,
2: titre,
0: Mélodie.
2: Oui, alors le gouvernement provincial accorde un financement additionnel de 500 000 dollars au Manitoba Children's Museum.
1: Et cette somme servira à élargir les programmes, à améliorer les expositions ainsi qu'à stimuler l'apprentissage et la créativité des enfants. Le premier ministre Rob Kinyo a qualifié cet investissement de véritable vote de confiance envers cette institution qui célèbre son 40e anniversaire cette année. Selon lui, ce financement supplémentaire permettra au musée de poursuivre ses projets de revitalisation, d'élargir les expositions interactives et d'améliorer les programmes éducatifs inclusifs destiné à inspirer les enfants de tous âges et de toutes les capacités. Le Manitoba Children's Museum compte actuellement 12 galeries permanentes ainsi qu'une sélection d'expositions temporaires renouvelées régulièrement, favorisant la créativité par le jeu et la culture de la découverte. Son programme d'accès Explore Abilities propose des expériences sensorielles adaptées aux enfants ayant un trouble du spectre de l'autisme ou des différents d'intégration sensorielle. De son côté, le programme Free to Play offre l'entrée gratuite aux familles des communautés mal desservies, contribuant ainsi à réduire les obstacles à la participation.
0: C'est bien, oui. Je trouve que c'est bien de financer, enfin d'essayer d'arranger le musée pour les enfants, mais parce que les enfants, il faut leur apprendre d'aimer le musée, parce que les musées sont des endroits...
1: C'est le lieu de mémoire, par exemple.
2: C'est les générations de demain, donc c'est important qu'elles soient instruites.
0: Absolument. Ouais. On termine toujours avec des jeunes autochtones qui ont participé à un programme militaire au Québec. Sont au cœur d'une nouvelle série documentaire télévisée sur APTN. On veut savoir plus sur ce sujet.
1: Le premier épisode de cette série immersive, tournée en français et en innon, a été diffusé le 8 mai sur APTN, intitulé « Guerriers de demain ». La production suit de jeunes autochtones prenant part à un programme militaire intensif de 6 semaines. La série met en lumière leur entraînement, leur identité culturelle ainsi que leur parcours personnel. Le réalisateur Nigan Trudel explique avoir voulu offrir un regard inspirant s'inspirant sur la force, la discipline et l'identité de ces jeunes, il affirme avoir bénéficié d'un accès privilégié au programme militaire Carcajou et souligne la détermination des participants profondément attachés à leur langue et à leur culture. De son côté, André Lee, une participante autochtone de 19 ans, affirme avoir pris part au programme avec beaucoup de fierté en tant que membre de sa communauté. Elle souligne la rigueur de l'entraînement et dit en ressortir avec davantage de discipline. Vous aurez donc à les écouter un peu plus tard dans cette édition de Franco Matin.
0: Absolument, on va écouter cette belle entrevue que tu as réalisée toi-même vendredi dernier, Jean Rony. Et puis voilà, c'est ce qui met fin à notre première revue de presse de ce matin. On va aller en chanson, mais avant d'aller en chanson, je tiens toujours à rappeler que vous pouvez toujours nous envoyer des messages textos pour souhaiter une bonne fête des mamans. Il n'est jamais trop tard, on est le lendemain de la fête des mères, donc envoyez-nous des messages par texto au 431-999-3691. On serait très très heureux de les lire en ondes si vous voulez souhaiter une bonne fête à votre maman ou toutes les femmes méritent de les saluer ce matin.
2: Hier, aujourd'hui et puis tous les jours.
0: Et puis toute l'année, exactement, exactement Mélodie. On repart en chanson Mélodie avant de parler de sport. Avec quelle chanson on repart maintenant?
2: On va écouter maintenant Les yeux de la mama de Kenji Girac qui est sorti il y a 10 ans.
0: Il y a 10 ans, hein. Ça ne paraît pas.
2: Le temps passe vite.
0: Temps passe très vite. Les yeux de la mama de Kenji Girac sur Envol 91 FM. C'est l'équipe de Franco Matin avec vous.

0: Les yeux de la mama, en direction Vol 91 FM, un autre hommage vibrant aux mamans par Kenji Girac, une chanson qui est sortie en 2015, tiens non, plus oui. 11 ans maintenant,
1: oui, comme tu l'as dit,
0: plus de 10 ans en fait, et ça faisait partie de son deuxième album intitulé Ensemble, ben, il rend hommage à sa maman qui s'appelle Carmen. J'aime bien cette mélodie, ben, c'est Mélodie, ben, tiens donc. Je t'appelle Mélodie. genre, comment dirais-je, gitan, flamenco, avec Kenji Girac, avec sa voix un peu méditerranéenne. J'adore ça. Ça me rappelle mes origines.
1: Oui, les sonorités sont vraiment jolies.
0: Ouais, c'est ouais. Agréable. On va aller tout de suite du côté des sports avec notre ami Jean-René Bossico.
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0: Jean-Rony, il s'est passé beaucoup de choses cette fin de semaine, côté sport, surtout du côté du soccer, on a eu hier le classico. Comment ça, le classico?
3: On va y arriver, bien avant.
0: Bien avant, ok, vas-y.
3: Dans la NHL,
0: oui,
3: Golden Knights a perdu hier soir contre Duke 4-3. Et puis,
0: les Canadiens ont gagné.
3: Ont écrasé Sabre 6-2 et mènent 2-1 dans la série.
0: Et à l'extérieur. Hein.
3: Ah ouais.
0: C'était.
3: Mènent 2-1 dans la série. Donc,
0: les
3: Canadiens qui se sont repris après leur première défaite, c'est ça.
0: Et là, ils mènent 2-1.
3: Ah non, c'est définitivement. Ouais, on espère qu'ils arriveront passer jusqu'au bout. Et puis, football, le Canada qui retient son souffle.
0: Ok, qu'est-ce
3: mais il y a une très mauvaise nouvelle. En effet, le capitaine de la sélection canadienne de football, Alphonso Davies, s'est blessé aux ischio-jambiers mercredi lors du match nul entre le Bayern et le Paris Saint-Germain. Donc, le défenseur du Bayern sera indisponible pour le reste de la saison.
0: Oh.
3: Même si le club bavarois a déjà remporté la Bundesliga, Davies devra désormais mener une véritable course contre la montre afin d'être prêt pour la Coupe du Monde 2026.
0: Ouais.
3: Donc, le Canada disputera son premier match au Mondial le 12 juin à Toronto face à la Bosnie-Herzégovine. Avant d'affronter la Suisse le 24 juin à Vancouver. Donc, il est en période de rééducation. On espère qu'il sera rétabli
0: à temps. C'est triste, parce
3: mais
0: que c'est ça, la période.
3: C'est difficile, c'est comme ça. Et avant la Coupe du Monde, il y a toujours des blessures comme ça.
0: Mmh.
3: Et toujours dans la Coupe du Monde, on va voir aujourd'hui quelques noms qui ont laissé leur empreinte dans l'histoire de cette compétition. Ah, tout d'abord, on doit commencer avec Pelé que tout le monde connaît, le Brésilien qui est le seul joueur à avoir remporté cette compétition à 3 reprises. C'était en 1958, il n'avait que 17 ans.
0: 17 ans, c'était le
3: 58,
0: plus jeune.
3: 62 et en 1970.
0: Non, Yamal n'aura pas 17 ans, il aura plus.
3: Non, Yamal il a déjà 18 ans.
0: Ouais, c'est vrai. Donc
3: Pelé est le seul joueur à avoir gagné la compétition à 3 reprises.
0: Mbappé, en 2018, je pense qu'il était jeune aussi.
3: Oui, il était jeune, mais il n'avait pas 17 ans.
0: Pas 17 ans. Ouais. D'accord, ok.
3: Et l'autre nom aussi, Diego Maradona, on se le rappelle, en 1986, l'icône du football. Eh bien, il est l'auteur du but que beaucoup considèrent comme le but du siècle, ce but qu'il a inscrit contre l'Angleterre.
0: Oui, je me rappelle.
3: Donc, c'est où il a
0: dribblé toute l'équipe.
3: Toute l'équipe, ouais. Même ses propres coéquipiers, bien sûr, pour inscrire
0: même
3: le but.
0: Même le public dans
3: tout
0: les gradins.
3: Tout à fait. Et puis, plus près de nous, il y a Lionel Messi. Il est le détenteur actuellement du nombre de matchs disputés, avec 26 rencontres disputées en Coupe du Monde. Donc ça, il faut le faire.
0: Mm-hmm.
3: Et il sera probablement présent en juin
0: pour
3: augmenter cette série.
0: La dernière, hein. On ne sait pas, peut-être.
3: Ce sera peut-être la dernière, on ne sait jamais. Et puis, il y a aussi Ronaldo Nazario, ce n'est pas Cristiano, c'est le Brésilien.
0: Phénoméno.
3: Certains disent le vrai Ronaldo, mais on ne peut pas dire ça parce que Cristiano Ronaldo, c'est un excellent, vraiment un excellent joueur.
0: Il est en 976 buts actuellement, Ronaldo.
3: Il est en train de tutoyer le millième but, là.
0: Le millième but, oui.
3: Tout à fait. Ronaldo, qui a vraiment marqué cette compétition, il est champion en 2014, en 1994, sans avoir joué un match, mais quand même, il faisait partie de cette équipe championne du monde avec le Brésil. Et puis, en 2002, bien sûr, il a été le grand artisan de cette victoire du Brésil. Et côté buteur, l'Allemand Miroslav Klose, il est le meilleur buteur de toute l'histoire de la compétition avec 16 buts. Il est suivi de près par Ronaldo qui a déjà terminé sa carrière. Gerd Müller, aussi un Allemand qui est à 14 buts. Juste Fontaine, lui c'est un Français.
0: Oui, oui,
3: il est celui qui a réalisé le plus de buts sur une seule édition. 13 buts. Donc ouais. Fontaine, il reste vraiment, et c'est un record vraiment imbattable. Et puis il y a deux autres joueurs qui sont à 13 buts. Qui sont encore en activité, c'est Lionel Messi et Kylian Mbappé qui auront l'occasion d'augmenter leur nombre de buts cours de la Coupe du Monde 2026. Et Lothar Matthäus aussi, il suit Messi avec 25 matchs. Et puis Cristiano Ronaldo, il a un petit record aussi. Il est le premier joueur à avoir marqué dans 5 Coupes du Monde différentes.
0: Oh, ok.
3: Ouais. Donc, okay. Il a pratiquement marqué et dans toutes les compétitions, dans
0: et
3: toutes les Coupes du Monde.
0: Et ça sera sa sixième.
3: Oui. Sixième, peut-être la dernière,
0: et
3: mais peut-être. On ne sait jamais.
0: Avec Ronaldo, oui.
3: Et puis, autre icône de la Coupe du Monde, il y a le Français Zinedine Zidane, auteur d'un doublé en finale en 1998 contre le Brésil, on se le rappelle bien. Et puis Roger Milla, c'est un Camerounais qui a joué la Coupe du Monde de 1990. Il avait 42 ans quand il a inscrit un but à la Coupe du Monde. Ouais. Ça, c'est vraiment.
0: C'est aux États-Unis en 94.
3: Non, 90 c'était en Italie.
0: 90
3: en Italie.
0: Oui, c'est vrai.
3: Et puis, Akansuku, c'est un Turc. Il est l'auteur du but le plus rapide de la Coupe du Monde après seulement 11 secondes en 2002.
0: Oui, après le coup d'envoi, 11 secondes des buts.
3: 11 secondes.
0: Ouais.
3: Et puis, il y a aussi Franz Beckenbauer, et c'est cet Allemand qui a à la fois remporté la Coupe du Monde comme joueur et comme entraîneur. Donc, ce sont des noms qui ont laissé vraiment leur empreinte au sein de cette compétition. Et puis, actualité football pour terminer, en Espagne, le FC Barcelone est officiellement sacré champion de la Liga 2025-2026. Le Barça a remporté le Clasico 2-0 face au Real Madrid. Donc, grâce à cette victoire...
0: Deux buts en première période. Et puis,
3: Le Barça qui remporte son 29e Liga.
0: Et ça ne va plus du tout maison des Madrilènes.
1: Au moins quelque chose de positif.
3: Et son deuxième consécutif. Donc, ça ne va pas. Le Barça qui domine l'Espagne, il va falloir qu'il y ait vraiment des changements au sein de l'équipe madrilène pour rétablir plus ou moins l'équilibre.
0: Ouais, certainement, il va y avoir une révolution.
3: Et puis, pour terminer, en Angleterre, Arsenal prend une sérieuse option pour le titre en conservant la tête du championnat après sa victoire 1-0 contre West Ham.
0: Il y a eu quelques discussions à propos de la VAR.
3: Il y en aura toujours.
0: Il y en a toujours qui ont dit que l'arbitre a presque offert le titre à Arsenal en supprimant un but des Magpies.
3: Ah oui, c'est les gens qui disent ça, qu'ils soient plus sérieux.
0: Mais, je pense que j'ai revu l'action, mais je pense qu'il y avait quand même faute sur le gardien.
3: Oui,
0: d'Arsenal.
3: Dire qu'on a offert le titre, là, je pense
0: ben
3: que...
0: Ben oui, c'est les gens de mauvaise foi qui veulent.
3: Ouais. Et puis, la lutte pour les places européennes se poursuit aussi entre Manchester United, Liverpool et Aston Villa, qui espèrent toutes décrocher une qualification pour la Ligue des Champions la saison prochaine.
0: Voilà, qui met fin à notre bulletin d'aujourd'hui. Moi, j'ai un chat dans la gorge aujourd'hui, je ne sais pas qu'est-ce qui m'arrive, mais on va aller en chanson maintenant, Mélodie. Qu'est-ce que tu nous as préparé avant de revenir? Merci beaucoup, Jean-René Bossico. Merci pour ces belles informations sportives. On revient tout à l'heure pour la deuxième revue de presse.
3: À tout de suite.
0: Merci.
1: Donc on repart en chanson, on va écouter Maman de Christophe Maé, toujours pour... une petite pensée pour toutes les mamans du monde et toutes celles
0: toujours,
1: qui nous écoutent.
0: Toujours, on reste sur le thème des mamans et Christophe Maé sur Envol 91 FM.

0: vient d'écouter Maman de Christophe Maé, un titre paru sur son premier album studio, Mon Paradis, en 2007. Voilà, c'est une vraie ode à sa mère, une déclaration d'amour sincère et touchante. Mmh. On va repartir très vite pour l'horoscope.
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2: Et oui, c'est l'heure d'aller du côté des astres. On est le lundi 11 mai 2026 et on commence par la médaille de bronze. C'est attribué au cancer. Vous dormez debout les cancers. Allez, on se réveille, le week-end est terminé.
0: Ça, c'est une belle façon de commencer la semaine.
2: Absolument. Un petit coup derrière pour booster et pousser un peu les cancers à aller de l'avant. Balance, vous fermez la porte à de belles opportunités par entêtement, c'est dommage. Ouais. Des fois, on a tendance à dire la vérité s'arrête chez moi. Donc, on rate des occasions d'avoir de belles opportunités parce qu'on s'entête. Des fois, c'est pas bien de s'entêter.
0: Il est important de garder l'esprit ouvert et puis devenir.
2: Absolument. Verseau, la patience n'est pas votre fort. Les Verseaux, vous vous agacez trop facilement. C'est un peu comme les balances, si vous n'acceptez pas et vous vous entêtez, vous allez certainement vous agacer et vous énerver facilement. Et c'est pas bien. Verseau balance, il faut réagir, il faut changer, sortir de ce mood. Bélier, vous prenez ce lundi comme il vient, les béliers, avec entrain et bonne humeur. Mais bravo. Okay.
0: Comment va la semaine, les béliers ?
2: Voilà. Pour les béliers, ça va. Ils commencent la semaine du bon pied. Les taureaux, ça c'est moi. On n'est jamais bien servi que par soi-même. Vous prenez les choses en main. C'est ça. Charité bien ordonnée commence par soi-même, on dit. Donc oui, il faut prendre le taureau par les cornes. C'est des taureaux. Ça tombe bien.
0: Un joli jeu de mots.
2: Gémeaux, vous êtes en superbe forme. Profitez-en pour vous livrer à vos loisirs préférés. Les loisirs, les passe-temps, les choses qu'on aime, les passions, sport, musique, si vous voulez passer une belle semaine, donc il faut aller de ce côté-là. Lion, votre côté extraverti et confiant vous aidera à parvenir facilement à vos fins.
0: C'est moi, ça.
2: C'est toi, ça ?
0: On verra si ça s'avère vrai.
2: Ok. Scorpion, vous n'avez rien à envier à personne. Restez tel que vous êtes. C'est un bon conseil pour les scorpions. Alors, prenez-le. Sagittaire, vous avez soif de nouvelles rencontres. Ça tombe bien. Votre charme ne passera pas inaperçu. C'est bien, les Sagittaires, il faut aller à la rencontre, il faut découvrir, sortir. Si vous êtes célibataire, sortez le soir et allez découvrir et faites des rencontres, pourquoi pas. Capricorne, vous avez rechargé les batteries cette fin de semaine, vous êtes fin prêt à affronter cette journée. Bravo, il faut profiter de cette fin de semaine, de toutes les fins de semaine, parce que ça passe tellement vite. Les fins de semaine, on dit toujours pourquoi le lundi est si près du vendredi alors que le vendredi est si loin du lundi.
0: C'est ça. Bien dit ça, c'est vrai, j'y avais jamais pensé.
2: Ouais, on le dit souvent, on dit oui parce que le lundi arrive très très vite, mais si on est lundi, le vendredi est très loin.
0: C'est vrai.
2: Donc, c'est ça. La médaille d'or. Qu'est-ce que je disais ? Poisson d'abord, vous êtes d'excellente humeur, rire et sourire au programme de cette journée. Bravo les poissons. Ça, c'est un bon programme, je dirais. Médaille d'or, voilà. La médaille d'or est attribuée aux Vierges. Félicitations, vous excellez dans tous les domaines aujourd'hui. Vous êtes une véritable source d'inspiration.
0: C'est génial, ça.
2: Ça, c'est... Y a pas plus, on ne peut pas donner une meilleure note, une aussi bonne meilleure attribution ou compliment aux Vierges qui sont la médaille d'or de notre horoscope de ce lundi. Bravo. Alors, on va repartir, cher Olodi, en notre chanson avant de revenir pour le top de l'heure et puis la suite de notre émission Franco Matin.
0: C'est ça. Donc là, on va repartir en musique. Écoutez Celle qui m'a tout appris de Céline Dion, un hommage à sa mère Thérèse Dion.
2: Oui, Céline Dion qui vient de faire son retour récemment. Donc, très content de la voir revenir après ses déboires un peu de santé. Donc,
0: et oui, ouais. Elle sera de retour à Paris à la saison d'octobre, je pense.
2: Ouais, on a hâte. On a hâte. On écoute ça. Merci.

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7: 8h02 minutes. On est le lundi 11 mai 2026. Si vous venez de nous prendre en route, c'est Franco Matin avec l'équipe du matin, Wissam Daoudi, Mélodie, Ruel Vromel et Jean-Rony Bossico qui vous salue. Et voilà, on espère que vous vous réveillez tout doucement avec nous pour ce début de semaine. Cette émission est dédiée aux fêtes des mamans. Hier, c'était la fête des mamans. Alors, on embrasse toutes les mamans du monde. On vous aime tant. Alors, n'hésitez pas à nous envoyer un message au 431-999-3691 si vous avez une chanson spéciale maman à dédier à vos mamans, ou bien si vous voulez juste envoyer un message. On est là pour le partager avec tous les auditeurs et auditrices d'Envol 91 FM. Du côté de la météo ce matin, toujours un temps assez mitigé. Il fait actuellement 3 degrés sur la capitale manitobaine. On aura une alternance de soleil et de nuages. Un ciel souvent qui se couvre cet après-midi avec quand même 60% de possibilités d'averses et de risques d'orage en fin d'après-midi. Vent du sud de 20 km avec des rafales à 50 qui va augmenter jusqu'à 40 avec des rafales à 60. Donc faire attention à partir de midi. On aura quand même un maximum de 17 degrés. Donc indice UV 6 ou élevé. Ce soir et cette nuit, ça sera généralement nuageux, toujours avec un orage, risque d'orage. Et puis on aura un maximum de 7 degrés. Donc ça se réchauffe quand même pendant la nuit. On est loin des moins 10, surtout la nuit. Donc on commence à avoir des températures assez agréables même pendant la nuit. Voilà pour la météo. Côté route, on va directement aller du côté des routes. Ça s'anime un petit peu, Mélodie. C'est normal, il est 8h04, les gens commencent à sortir de la maison sur Pembina. Donc toujours Pembina en montant vers le centre-ville avec la jonction de Osborne et de Corydon. Cet endroit est toujours un peu, il y a beaucoup de circulation en allant de ce côté-là, donc sur Osborne avec Pembina. Donc c'est une durée de trajet qui dure jusqu'à 3 minutes. Donc il faut faire preuve de patience. Et puis nous avons sur Saint-Maryse, le chemin Saint-Maryse, nous avons un embouteillage modéré de 3 minutes en montant vers le centre-ville, en allant vers le pont Élisabeth et puis en empruntant également la rue Main. Donc de ce côté-là, il y a un embouteillage modéré. L'embouteillage sur Archibald, il est toujours là avec l'intersection avec l'intersection du boulevard Provencher sur Archibald. De ce côté-là, nous avons un embouteillage donc important, durée de trajet 4 minutes quand même. Donc, ça commence à s'animer sur Maine également. Nous avons un embouteillage important de 2 minutes du côté de Maine, un peu plus au nord, avec l'intersection de Higgins Avenue. Donc, de ce côté-là, il y a un embouteillage assez important, mais voilà, c'est à peu près ce qu'il a déclaré ce matin à 8h06, Mélodie. Alors, on va repartir en chanson, Mélodie.
6: Oui, on repart tout de suite en chanson, toujours en hommage à toutes les mamans du monde et à toutes celles qui nous écoutent. On va écouter La plus belle maman, une chanson de Grégoire parue dans son 3e album, Les roses de mon silence, en 2013.
7: Donc, très belle maman, toutes les mamans sont belles.
6: Toutes les mamans sont les plus belles des mamans.
7: Absolument, absolument.
6: Donc on part tout de suite écouter cette chanson.

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0: que c'est bon de parler français. Voici votre mot ou expression franco du jour. On repart, il est 8h09 et puis on va aller dans notre rubrique mots et expressions du jour sur le thème des mamans. Toujours sur le thème des mamans, on va essayer de donner une définition subjective. Enfin, ça va rester subjectif de quoi une maman, Mélodie. Tous les mots ne pourront jamais décrire c'est quoi une maman.
1: Il
0: n'y
1: a pas de
0: vraiment.
1: Mots assez forts pour dire
0: pas,
1: ce que c'est
0: je
1: une
0: pense
1: maman.
0: Pas que ça existe, mais des personnes ont essayé de donner, pour un peu décrire c'est quoi une maman dans la langue de Molière, dans la langue française qui est très riche. Et donc, on va essayer de parler de ça et de vous donner quelques mots pour décrire une maman. Alors, une maman, Mélodie, c'est cajoler, consoler, gronder, chatouiller, enseigner, pleurer, encourager, élever, aider, jouer, s'inquiéter, essayer, échouer, recommencer, fatiguer, soigner, rassurer et bien plus. Être une maman, c'est aimer inconditionnellement. Une maman, c'est un mystère plein de contradictions, douceur et fermeté, force et vulnérabilité, disponibilité et distance. Tout cela entouré d'un amour inconditionnel et inébranlable. Une maman est un guide, une oreille attentive, une main tendue, un regard apaisant. C'est celle qui accompagne dans les choix, ne juge pas. Une maman, c'est la peur et l'émerveillement, c'est l'attente et l'acceptation, c'est la force et la tranquillité. Une maman peut faire presque tous les métiers, infirmière, taxi, clown, professeur, psychologue, humoriste, cuisinière, couturière et bien d'autres, tout en y mettant tout son cœur et ce, gratuitement. Une maman, c'est le soleil qui mène au chemin du bonheur, le vent qui pousse à nous relever lorsqu'on tombe. C'est la douceur qui est témoin des bons moments et qui nous réconforte dans les moins bons. C'est la mélodie, qui berce et la chanson que l'on veut entendre quand tout semble brumeux. C'est l'arc-en-ciel après la pluie. Avant tout, c'est le ruisseau qui mène à l'océan. Voilà.
1: Très belle petite chronique. C'est vrai que c'est dur de résumer tout ce qu'une maman peut faire, de dire tout ce dont elle est capable.
0: La maman, c'est le commencement. Moi, je dirais, pour moi, c'est elle qui nous connaît. Personne ne peut te connaître autant que ta maman. Je pense que c'est la personne qui t'a porté pendant 9 mois et qui t'a vu naître et qui te connaît depuis. C'est pour ça que moi, je le remarque dans, par exemple, on va dire les hommes et les femmes forts de ce monde. Mm-hmm. Tu prends tous les leaders au monde, voilà, ceux qui se prennent pour des personnes genre
1: qui ont confiance, etc. Oui,
0: confiance en soi.
1: Il y a une maman qui...
0: Non, c'est dès que tu leur parles de leur maman, mais tu as l'impression qu'ils retombent, qu'ils deviennent comme des bébés, genre toute cette force elle tombe, elle disparaît devant nos mamans. On a vu quand tu prends des leaders qui ont même des fois même qui ont fait pas des choses catholiques, donc qui n'ont pas été dans l'histoire, si tu prends même le pire des dictateurs, le pire des personnes au monde, la pire des personnes au monde, et ben devant sa maman il devient tout mou, je sais pas, il devient il n'arrive pas à résister face à sa maman. Et ben c'est l'effet des mamans et personne ne peut remplacer cet effet. Bien sûr, il faut rendre hommage aussi aux papas, parce que les papas aussi sont là. Et on les aime, une maman c'est spécial, pour que ce soit pour les hommes ou pour les femmes. Ma maman reste, c'est quelque chose de qu'on peut pas remplacer, donc on les aime tout fort et puis on leur souhaite chaque jour, pas uniquement la fête des mères, il faut toujours dire à ses mamans.
1: C'est important. Hier c'était le sujet, la fête des mamans. Mais c'est important de penser à elles et de leur rendre hommage chaque jour.
0: Chaque jour en se levant, allez, appelez ses mamans, appelez vos mamans. Oui. Voilà, tiens, appelez vos mamans, ceux qui sont loin de leur maman, comme moi par exemple. Il faut essayer de les appeler le plus souvent que possible, demander après elles, parce que ça leur fait énormément plaisir. Ça se voit peut-être pas, mais dès que vous l'appelez, dès que ton numéro apparaît sur son portable ou quelque chose, il y aura toujours un sourire derrière... Que même nous, hein, quand on voit son numéro, on sourit parce que oui, une maman, ça reste une maman. Voilà, voilà.
1: C'est ça.
0: Voilà.
1: Très bien dit. On va repartir en chanson avant de jouer l'entrevue de Jean Rony.
0: Oui, l'entrevue de Jean Rony avec qui qu'il a réalisé hier, vendredi, à propos de cette nouvelle série qui a commencé déjà le 8 mai dernier sur EPTN et qui parle de jeunes autochtones ayant participé à un programme militaire au Québec. Jean Rony a interviewé le réalisateur de cette série, Nigan Trudel, avec une participante à cette série qui s'appelle Andrélie, qui participe également à cette série. On écoutera ça juste après notre nouvelle chanson.
1: C'est ça, donc c'est une chanson que tu as choisie, c'est un slam de Grand Corps Malade qui s'intitule Définitivement.
0: Définitivement, nous aimons nos mamans. Définitivement.

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Alors voilà, dépêche un peu, il reste 3 mois à galérer.

0: L'impression de rêver était la meilleure chose à suivre.
1: On s'intéresse à un programme qui se nomme le programme Carcajou, qui se déroule sur la base militaire de Valcartier à Québec, dans la province de Québec. Et cela rassemble les 11 nations autochtones de la province de Québec à un seul endroit. C'est plusieurs jeunes qui se rassemblent dans le programme Carcajou pour une durée de 6 semaines. Ils vont y vivre des défis mentaux et physiques et de dépassement de soi. Puis ils vont apprendre principalement que tout seul, tu peux aller plus vite, mais ensemble, tu vas plus loin. Donc, ça encourage beaucoup la collaboration.
2: Et pourquoi documenter un tel programme militaire?
1: Parce que ce programme-là, il est distingué principalement dans, parce que ça a été créé par des Autochtones pour les Autochtones. Et c'est qu'est-ce qui en fait son individualité. C'était à l'époque un programme encore embryonnaire, à l'étape embryonnaire, mais qu'est-ce qui était intéressant, c'était qu'il y avait des aînés qui venaient aussi encadrer les jeunes, les écouter et aussi partager un peu de culture. Et je trouvais aussi que c'était intéressant de suivre des jeunes pendant 6 semaines pour les voir évoluer. Donc, documenter une évolution, une transformation à travers la résilience des jeunes, leur force intérieure et le fait qu'ils se regroupent ensemble pour réussir à passer au travers, ça, je pense que ça a fait une super belle histoire. On s'attache à ces jeunes-là et on vit les mêmes émotions qu'eux, éventuellement.
2: Avant d'en arriver à l'histoire elle-même, d'où vient l'idée de documenter ce programme?
1: D'où vient l'idée? Ben, c'est un programme que j'ai eu écho lorsque j'ai fait un documentaire sur les vétérans autochtones. Et dans mes recherches, j'ai eu connaissance de ce programme-là. Donc, j'ai été quelques jours dans le cadre du documentaire filmé et j'ai vu le potentiel que ça faisait chez les participants. Donc, j'ai dit, ça ferait vraiment un très bon documentaire, une série documentaire d'observation pour pouvoir partager justement ces histoires-là avec le public.
2: Et quel est le message que vous voulez faire passer?
1: Oh, il y en a plusieurs, mais un des messages, c'est justement que ensemble, on va plus loin. Puis ce que je voulais montrer aussi, c'était qu'il y avait des programmes de vérité et réconciliation au sein de l'armée qui fonctionnent bien aussi. Puis principalement, c'est pas vraiment un message, mais qu'est-ce qui m'intéresse à montrer, c'est pas le programme militaire, mais c'est plus l'histoire humaine des jeunes qui sont dans ce programme-là. Je veux qu'on apprenne à voir qu'il y a une autre facette identitaire dans la culture québécoise. On ne voit pas beaucoup le côté autochtone. Et dans cette série-là, on encourage justement les gens à parler leur propre langue, chose qu'on ne fait pas beaucoup dans les médias québécois. Donc, c'est vraiment un documentaire d'une grande richesse.
2: Alors, en parlant de langue, c'est un programme qui est en français et en Innu, c'est ça?
1: Innu Aimun, oui. Puis justement, je suis avec André Lee qui pourra vous en parler davantage si vous avez des questions.
2: Oui, avant d'en arriver à elle, j'aimerais vous demander comment avez-vous accès à un programme, disons, à un lieu aussi intime, un centre où il y a des entrées
1: d'identité? Ça a été fait avec la collaboration des forces des armées. Donc, il y a un processus de demande médiatique qui doit se faire. Et par la suite, on leur explique le programme. Notre vision, nos intentions. Et après, il nous épaule pour avoir accès à ce programme-là. Mais il faut que ça soit clair, nos intentions. On peut pas juste arriver avec une idée vague. On leur dit qu'est-ce qu'on vient filmer, qu'est-ce qu'on veut et qu'est-ce qu'on veut en retirer. Ça s'est super bien passé.
2: Et vous ont-ils imposé des restrictions en ce qui a trait à quoi filmer, quoi ne pas filmer?
1: Non, en dehors.

0: part des choses qui étaient parfois de toute évidentes, des choses qui étaient plus de nature de sécurité. Par exemple, si un jeune ne faisait pas très attention, puis on avait peur pour sa sécurité, comme ça arrive, on disait, c'est pas des choses qu'on veut nécessairement montrer. Puis ça, c'est dans n'importe quel diffuseur public, ils disent souvent la même chose dans leurs notes. On veut montrer un exemple, mais on censure pas l'opinion, on censure pas tout ce qui est autour. Donc, j'ai pas eu de mesures restrictives. D'ailleurs, je filme présentement la saison 2 de Guerriers de demain pour retourner encore une fois à Carcajou. Donc, ça s'est bien passé.
1: Qu'est-ce qui vous a surtout manqué chez les jeunes autochtones?
0: Manqué,
1: humainement.
0: Oui. C'est difficile à dire parce qu'on en a ressorti avec 180 heures de contenu. Donc, on a eu beaucoup de contenu pour des épisodes de 30 minutes. Donc, il y a beaucoup de choses qui n'ont pas faites, qui ne se sont pas rendues malheureusement dans notre série. Donc, ils ont été très généreux avec nous et ils ont participé de tout cœur.
1: Est-ce que vous voulez briser quelques stéréotypes qu'il y a autour de ces autochtones?
0: Si je veux briser des stéréotypes, ben ça dépend c'est quoi les stéréotypes que les gens ont. Moi, ce que je veux plus montrer, c'est documenter la réalité d'aujourd'hui, en fait. Et les gens feront leur propre opinion par la suite.
1: Mm-hmm. Est-ce qu'il y a un aspect identitaire que vous touchez précisément puisqu'il s'agit d'autochtones?
0: Je comprends. S'il y a une phase identitaire que je veux
1: non,
0: montrer
1: un
0: davantage...
1: Un aspect identitaire, parce qu'il s'agit d'autochtones, de jeunes autochtones. Est-ce que l'aspect identitaire est important pour vous dans le cadre de cette série?
0: Oui, ben ils conservent tous leur côté identitaire. Ils parlent leur langue aussi. Quelques-uns d'entre eux parlent encore leur langue, surtout que la langue dans plusieurs nations autochtones, même à travers le monde, est en grand danger. Donc, ces gens-là s'en viennent. Ils parlent pas toute la même langue, mais ils se rencontrent ensemble. La langue qui est souvent la porte identitaire. On documente ça, on voit ça à l'écran, puis on encourage le tout. Donc, c'est de savoir comment se préserver identitairement à travers sa langue. Mais c'est pas tout le monde qui parle leur langue, ils apprennent à travers leur culture, à travers leurs échanges avec d'autres participants. Puis ça reste quand même, on documente aussi des jeunes. Principalement, c'est beaucoup des jeunes autour de la vingtaine, plus ou moins. Donc, ces grandes questions-là sont réfléchies, mais pas autant qu'une personne, je te dirais, dans la trentaine ou dans la quarantaine va se poser ces questions-là. Ça reste des ados ou des jeunes adultes.
1: Maintenant, et la série sort demain, c'est ça?
0: Oui, à 20h sur APTN.
1: APTN, est-ce que vous allez diffuser aussi sur d'autres plateformes?
0: Ça serait l'idéal de faire une co-diffusion, mais pour l'instant, on va rester avec APTN, puis éventuellement chercher peut-être d'autres diffuseurs, peut-être pour avoir.
1: La série dure combien de minutes?
0: 10 fois 30 minutes, donc 300 minutes.
1: 300 minutes, donc c'est la première partie qui sort demain. Est-ce qu'il y aura d'autres parties, des différentes images que vous avez prises?
0: Demain, ça va être la présentation de l'épisode 1, puis l'épisode 2 et 3, donc c'est à chaque semaine, à chaque vendredi 20h, chaque épisode va suivre.
1: OK. Alors, est-ce que vous avez un message que vous voulez transmettre à nos auditeurs?
0: C'est une belle série, c'est une première, je dirais, par rapport au sujet qui est traité. Je dirais que c'est quelque chose qui vaut la peine d'être regardé.
1: Et parlez-nous un peu de la collaboration que vous avez eue avec APTN.
0: Ah, ça a été une belle collaboration. Mais j'aimerais entendre aussi André Lee qui est avec moi. Je ne sais pas si c'est possible de lui poser quelques questions.
1: Oui, on peut lui poser quelques questions. Mais bien avant, vous pouvez répondre à cette question concernant votre collaboration avec APTN. Après, on va enchaîner avec elle.
0: Oui, donc la collaboration avec André, avec APTN s'est super bien passée. Ils ont cru au projet. Pour eux, bien sûr, le côté militaire et autochtone, il y avait quelques cordes sensibles. Mais quand ils ont vu le résultat du projet, ils ont vraiment vu que c'était quelque chose qui mettait en valeur l'identité autochtone, la culture, dans le respect et tout. Donc, c'est pour ça qu'on fait maintenant une saison 2. Donc, ça a été un partenaire super. Puis, ils veulent aussi mettre de l'avant la langue, les différentes langues autochtones du Canada.
1: Vous parlez de saison 2, c'est ça?
0: Oui.
1: Il y avait une première saison?
0: Oui, là, je viens de terminer la première saison et là, je m'en vais vers la saison numéro 2.
1: OK, excellent. Alors, passez-moi et André-Élie maintenant. On va lui poser quelques questions.
2: Bonjour.
1: Oui, bonjour. Comment ça va?
2: Ça va bien et vous?
1: Oui, très bien. Donc, vous avez participé aux Guerriers de demain. Et qu'est-ce que ça vous fait de participer à un tel programme?
2: C'est l'une de mes fiertés. Je dirais, je mettrais ça comme ça. Je ne regrette pas d'avoir participé à Carcajou.
1: Non, attendez, un moment. Avant, est-ce que vous pouvez vous présenter pour nos auditeurs, votre âge, etc. Qu'est-ce que vous faites dans la vie avant? Après, vous répondez à la question.
2: OK. Ce que je faisais avant?
1: Présentez-vous, okay. Dites votre âge et qu'est-ce que vous faites et après vous me direz avec quel sentiment vous avez participé à ce programme.
2: Je suis André-Élie Simon-Rousseau, j'ai présentement 19 ans, le sentiment que j'avais en allant là-bas, c'était, j'ai eu beaucoup de peur. Je ne savais pas quoi faire. À l'instant, j'avais 17 ans. Donc, j'avais peur. Je ne savais pas si je voulais vraiment faire ça. Mais une partie de moi voulait le faire parce que...
3: Voilà, c'est une belle entrevue réalisée par notre journaliste Jean-Rony Bossico à propos de la série documentaire que vous pouvez aller regarder sur la chaîne Happy TN, et qui parle de jeunes autochtones donc, qui ont participé à un programme militaire au Québec. Et c'était avec le réalisateur Nigan Trudel et André-Élie, qui est une participante autochtone à cette série. Vous pouvez écouter l'intégralité de cette entrevue tout à l'heure sur notre SoundCloud. Vous allez trouver l'intégralité de cette entrevue. C'est l'heure maintenant d'aller avec notre revue de presse franco avec Jean-Rony Bossico.
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3: Jean-Rony, on commence par un nouveau sujet, toujours en rapport avec la Coupe du Monde qui vient de tomber. Donc ça concerne la cérémonie d'ouverture où nous avons un Franco-Manitoba. Non, c'est pas un Franco-Manitoba, c'est un Manitoba parce qu'il est anglophone d'origine autochtone et il est très très connu. D'ailleurs, il a remporté le Western Canadian Music Awards en 2024, si je ne me trompe pas. C'est Prince William qui sera de cette cérémonie.
1: Le chanteur autochtone manitobain William Prince, issu de la Première Nation de Pégis, sera sur scène à Toronto le 12 juin pour lancer la cérémonie d'ouverture de la Coupe du Monde de la FIFA 2026. Des cérémonies distinctes auront également lieu dans les deux autres pays hôtes, le Mexique et les États-Unis, afin de marquer le début de la compétition dans chacune des nations organisatrices. C'est une immense joie et un privilège de représenter ma communauté, la première nation de Pégis, ainsi que le Canada sur la plus grande scène mondiale, la Coupe du Monde de la FIFA. Accueillir le monde entier pour jouer au football est un honneur extraordinaire et presque irréel qui restera gravé dans ma mémoire et celle de mes proches, a annoncé le chanteur sur sa page Facebook. Sa musique, souvent influencée par son éducation et sa foi, aborde des thèmes universels comme la famille, l'amour et l'identité.
3: C'est quand même un grand honneur pour le Manitoba qu'un chanteur manitobain soit le premier qui lance justement cette cérémonie d'ouverture.
1: Cela va s'en dire. Hein.
5: Oui, c'est vraiment, une jolie vitrine.
3: Hein. Oh, oui, c'est une jolie vitrine pour nous, les Manitobains. Et puis, oui.
1: Donc, on sera présent, hein. On sera présent à la Coupe du Monde.
3: Absolument. Prince William, c'est pas
1: le prince d'Angleterre,
3: non. Non. D'accord, ok.
5: Et Jean-René, tu nous l'as dit tout à l'heure, Winnipeg lance sa saison de construction afin d'améliorer les conditions de circulation pour les usagers de la route.
1: Tout à fait. Mélodie, un budget d'environ 156,8 millions de dollars est prévu en 2026 pour la réfection des rues locales et régionales, incluant des projets visant à moderniser les infrastructures de transport actifs. Le programme de travaux pour 2026 prévoit des interventions sur les routes principales, le remplacement de trottoirs ainsi que l'aménagement d'infrastructures favorisant les déplacements actifs. Ces travaux permettront de faciliter les déplacements pour tous les modes de transport à Winnipeg. Les équipes effectueront notamment des travaux de réfection et ou de restauration sur environ 175 km de voies routières, 50 tronçons de trottoirs ainsi que 15 km de pistes cyclables et de corridors de transport actif. La ville encourage les résidents à consulter deux cartes interactives afin de suivre les répercussions des travaux sur la circulation, la carte des fermetures de voies et celle des chantiers routiers. Les citoyens peuvent également télécharger et utiliser Waze pour trouver l'itinéraire la plus rapide.
3: Absolument, il faut surtout s'armer de patience et être indulgent envers les personnes qui travaillent et puis ralentir quand il faut pour ne pas
1: faciliter les choses.
3: Absolument, absolument. On part maintenant avec le gouvernement provincial qui accorde un financement additionnel de 500 000 dollars au Manitoba Children's Museum.
1: Et cette somme servira à élargir les programmes, à améliorer les expositions ainsi qu'à stimuler l'apprentissage et la créativité des enfants. Le premier ministre Wab Kinyo a qualifié cet investissement de véritable vote de confiance envers cette institution qui célèbre son 40e anniversaire cette année. Selon lui, ce financement supplémentaire permettra au musée de poursuivre ses projets de revitalisation, d'élargir les expositions interactives et d'améliorer les programmes éducatifs inclusifs destinés à inspirer les enfants de tous âges et de toutes les capacités. Le Manitoba Children's Museum compte actuellement 12 galeries permanentes ainsi qu'une sélection d'expositions temporaires renouvelées régulièrement, favorisant la créativité par le jeu, la culture et la découverte. Son programme d'accès Explore Abilities propose des expériences sensorielles adaptées aux enfants ayant un trouble du spectre de l'autisme ou des différences d'intégration sensorielle. De son côté, le programme Free to Play offre l'entrée gratuite aux familles des communautés mal desservies, contribuant ainsi à réduire les obstacles à la participation.
5: Et finalement, tu nous en as parlé un peu plus tôt et on a eu la chance d'écouter une belle entrevue. De jeunes autochtones ont participé à un programme militaire au Québec et ils sont au cœur d'une nouvelle série documentaire télévisée.
1: Et la série, intitulée « Guerriers de demain », est sortie vendredi dernier. La production suit de jeunes autochtones pour une part à un programme militaire intensif de 6 semaines. La série met en lumière leur entraînement, leur identité culturelle ainsi que leur parcours personnel. Le réalisateur que vous avez écouté, Nigan Trudel, explique avoir voulu offrir un regard inspirant sur la force, la discipline et l'identité de ces jeunes. Il affirme avoir bénéficié d'un accès privilégié au programme militaire Carcajou et souligne la détermination des participants profondément attachés à leur langue et à leur culture. De son côté, André Lee, une participante autochtone de 19 ans, affirme avoir pris part au programme avec beaucoup de fierté en tant que membre de sa communauté. Elle souligne la rigueur de l'entraînement et dit en ressortir avec davantage de discipline.
3: Merci, merci infiniment Jean-René Bossico pour la revue de presse ce matin. Et puis voilà, on se donne rendez-vous demain à la même heure. Sans faute. Et je te souhaite de passer une belle journée.
1: Et puis, bonne journée à toi, Wissam. Bonne journée à Mélodie et surtout, et bonne continuation pour la suite.
3: Merci, merci, merci infiniment. Ben, c'est l'heure de repartir encore une fois en chanson pour un peu souffler. Et puis voilà, on reste toujours dans notre thème de notre émission, la fête des mères, la fête des mamans. On repart avec une chanson de qui avant de revenir pour ta chronique qui parle des mères au cinéma, les célèbres mères du cinéma.
5: Et juste avant, on écoute Yema de Sherif Luna.
3: Sherifa Luna, oui, une très belle chanteuse française aussi, franco-algérienne, qui a été découverte dans un programme aussi de télévisé. C'était, je pense, sur M6, qui fait découvrir des talents. Et puis, Sherifa Luna, elle a fait une très très belle carrière et elle continue d'ailleurs. Donc, on l'écoute.

0: Sherifa Luna sur Envol 91 FM, une chanson intitulée Yema. Yema qui veut dire, en algérien, ça veut dire maman. Moi, tout simplement. C'est assez clair. Donc, maman, sur Envol 91 FM, hommage à toutes les mamans aujourd'hui pour la fête des mères qui était hier le 10 mai. D'ailleurs, la fête des mères, elle est un peu fêtée, une date différente un peu partout dans le monde.
1: Oui, c'est à la fin du mois de mars, en, Europe, par exemple.
0: En mars.
1: Non, à la fin du mois de mai.
0: On fait la fin du le 30 mai, je
1: le
0: pense.
1: Le dernier dimanche du mois de mai. Et si les fériés, c'est le premier dimanche de juin.
0: Ok. Et puis, il y en a d'autres qui le fêtent, je pense, au mois de mars.
1: Ok. Ouais, ouais, donc, c'est à des jours différents.
0: Ouais, c'est
1: mais
0: à
1: bon,
0: des
1: on
0: jours.
1: Doit célébrer les mamans tous les jours comme on l'a
0: dit. Exactement, exactement. Alors maintenant, Mélodie, tu nous as préparé une chronique pour parler justement de notre thème d'aujourd'hui. On va parler des mères célèbres au cinéma. Il y en a eu tellement.
1: Et oui, donc j'en ai choisi uniquement trois ce matin, parce qu'au lendemain de la fête des mères, ben, j'avais envie de vous parler de celles qui ont marqué le cinéma à l'international. Alors aujourd'hui, je vais vous parler de trois films dont je suis sûre vous avez au moins déjà vu une fois ou alors déjà entendu le titre. On va commencer avec un peu de légèreté pour éveiller nos âmes d'enfants ainsi que celles de nos auditeurs. Alors je pense que la plupart d'entre nous a déjà regardé le film de Noël Home Alone, aussi connu sous le nom de Maman, j'ai raté l'avion.
0: Ouais, oui,
1: qui est
0: très
1: paru,
0: célèbre,
1: ben,
0: très
1: oui,
0: célèbre.
1: Aux États-Unis en 1990. Alors cette comédie culte, elle suit Kevin McAllister, un petit garçon de 8 ans, oublié par sa famille, parti passer les fêtes à Paris. Seul, il profite de sa liberté avant de devoir protéger sa maison de deux cambrioleurs maladroits. Et dans ce film, c'est Catherine O'Hara, une actrice canadienne et américaine, qui est malheureusement décédée au début de l'année.
0: Au début de l'année, au mois de janvier, à l'âge de 71 ans.
1: C'est ça. Donc dans ce film, elle joue la mère du petit Kevin. Elle est le visage inoubliable de cette mère légèrement dépassée par sa famille nombreuse. Personnellement, j'ai déjà visionné ce film plusieurs fois.
0: Moi aussi.
1: Au moment de Noël.
0: Un et deux, je pense qu'il y a des suites.
1: Oui,
0: il y a
1: oui,
0: Maman, j'ai raté l'avion et Maman, j'ai encore raté l'avion.
1: C'est ça. Et ça m'a toujours fait sourire de voir cette mère oublier son fils en partant en vacances.
0: Et qui panique.
1: À plusieurs reprises. Oui, c'est ça.
0: Ouais, qui panique.
1: Elle panique.
0: Qui veut absolument revenir à temps pour sauver son fils qui est resté seul à la maison. Donc,
1: exactement. Ouais. Mais au-delà donc, de cet aspect comique, Madame McAllister, elle représente tout bonnement le quotidien d'une maman avec ses hauts et ses bas. Et ici, Home Alone met en lumière la charge mentale qui pèse bien souvent sur une mère. Donc, somme toute, ce film montre surtout une mère qui est prête à braver toutes les tempêtes pour protéger son enfant, révélant la nature même de toutes les mamans.
0: Absolument.
1: Passons maintenant à un tout autre registre, celui de la comédie musicale, avec le film Mamma Mia. Dans celui-ci, Meryl Streep, une actrice américaine,
0: Meryl Streep, c'est notre maman à tous aussi.
1: Oui, c'est le visage qu'on retient des mamans au cinéma.
0: Ouais, et puis elle a récemment, j'en ai parlé à une chronique également, qui revient pour son fameux rôle
1: dans Le Diable s'habille en Prada 2,
0: qui vient d'être, c'est sur tous les écrans actuellement, si vous voulez aller voir. Et c'est un très beau film également, ouais.
1: Exactement, et ici dans Mamma Mia, elle prête ses traits à Donna Sheridan, une mère célibataire qui élève seule sa fille Sophie en Grèce. Elle incarne une femme dynamique et entreprenante qui gère un hôtel sur une île fictive en Grèce. Alors Donna Sheridan, elle représente une femme à l'esprit libre et à l'énergie hippie. Par contre, en parallèle de cette personnalité extravagante, eh bien le film dévoile aussi la face plus sérieuse de cette mère dont la priorité est le bonheur de sa fille. En fait, en tant que maman solo, Donna transmet à sa fille une éducation qui repose sur un réseau de femmes avec ses amies Tania et Rosie, par exemple, faisant donc d'elles toutes des figures maternelles d'importance. Finalement, le visage de Meryl Streep dans le rôle de Donna, ainsi que celui de ses amies, eh bien, il marque les esprits comme une mère aimante dont la relation avec sa fille est d'une immense préciosité. D'ailleurs, est-ce que tu savais, toi, Wissam, que Meryl Streep est l'actrice la plus nommée des Golden Globes, avec à son actif plus de 30 nominations ?
0: Je le sais pas, mais ça m'étonne
1: pas. Ça ne te surprend
0: pas. Oui, ça me surprend pas parce que c'est tellement une bonne actrice, tellement une grande actrice. Ouais.
1: Ouais, c'est ça. Et puis enfin, pour terminer, on va parler de Forrest Gump. Pour rappel, ce film raconte l'histoire d'un jeune garçon en situation de handicap qui dépasse ses limites personnelles et parvient à accomplir ses rêves envers et contre tous. Alors dans ce film, Sally Field, une actrice américaine aujourd'hui âgée de 79 ans, incarne une mère aimante, tenace et résolue. Dès les premières minutes du film, Madame Gump transmet à son fils une philosophie de vie qui l'accompagnera toute sa vie. Elle veut qu'il croie en lui, et ce, malgré les limites que le monde tente de lui imposer. Elle est une figure emblématique de la maternité, tant par son dévouement et ses sacrifices pour son fils, mais aussi par sa sagesse et ses maximes cultes. D'ailleurs, j'imagine que la plus connue, Wissam, tu la connais.
0: Ça a un rapport avec le chocolat,
1: et
0: j'imagine.
1: Oui, la vie, c'est comme une boîte de chocolat, on ne sait jamais sur quoi on va tomber. Au travers de cette célèbre réplique, Madame Gump veut faire comprendre à son fils que son destin lui est incertain, c'est à lui d'aller chercher ce qu'il désire, et que peu importe le bon ou le mauvais auquel il pourrait être confronté, il doit faire preuve d'optimisme et de résilience.
0: Et tu sais, j'ai une anecdote par rapport à ça, l'actrice dont tu viens de parler, Sally Field, qui a interprété le rôle de Madame Gump, dans le film Forrest Gump, il n'y a pas une grosse, il y a 10 ans uniquement d'écart. Tu vois, c'est tellement, ça prouve sa force d'interprétation. Parce qu'il y a uniquement 10 ans d'écart entre elle et l'acteur. L'acteur, comment il s'appelle l'acteur, au fait, qui a joué le rôle de Forrest Gump. C'est. Oh, j'ai oublié le nom quand même.
1: Jim Carrey?
0: Non, pas Jim Carrey. C'est. Oh là là, j'ai un trou de mémoire par rapport à ça. Mais c'est vraiment une maman
1: Tom
0: qui... Tom Hanks, voilà. Il y a uniquement 10 ans d'écart entre elle et lui.
1: Pour, ouais. Oui, c'est impressionnant ce que le cinéma parvient à nous faire croire.
0: Exactement,
1: il
0: a joué le rôle de sa mère, ouais.
1: Ok, ben, très intéressant. Et ben, finalement, ces trois mères iconiques du cinéma, elles servent des représentations intimes et profondes de toutes les mamans, évidemment, qui existent. Et ben, au lendemain donc, de leur fête, on continue évidemment de penser à elles et de les célébrer chaque jour de l'année. J'ai d'ailleurs une petite pensée pour ma maman et ma mamie qui doivent m'écouter de l'autre côté de l'océan.
0: D'accord, donc, on les salue beaucoup, ta maman et ta mamie, qui peut-être sera parmi nous bientôt.
1: Ah, ma maman, maman, peut-être, oui.
0: Peut-être
1: arrivera-t-elle très bientôt, d'ici la fin du mois.
0: Voilà, une belle chronique quand même, Mélodie, pour terminer en douceur notre émission de ce matin. Et puis, les mamans célèbres au cinéma, on en connaît tellement, tellement que, voilà, si on commençait à les faire toutes, on terminerait l'émission.
1: Il fallait faire un choix, donc.
0: Oui, il fallait faire un choix, et c'est un très, très bon choix que tu as fait ce matin. Et puis, justement, en parlant de Mamma Mia, on va écouter une chanson, justement, de bande originale de ce film, Mamma Mia, joué par Meryl Streep. C'est en anglais, mais le thème y prête, donc on va écouter cette chanson en anglais.
1: C'est parti.

0: Et voilà, nous venons d'écouter Mamma Mia du groupe célèbre ABBA. Mm-hmm. D'ailleurs, au Festival du Voyageur, ils avaient fait un tribute cette année.
1: Oui, j'avais entendu ça. Et c'était pendant le Festival du Voyageur. Ils ont rendu hommage au groupe légendaire ABBA. Et c'est une très très belle chanson pour rendre hommage aussi aux mamans. Mamma Mia sur un vol 91 FM. Merci pour ce beau choix, Mélodie. On continue notre belle émission, on termine petit à petit notre émission, il est 8h54, on arrive bientôt à la fin de l'émission, on va parler du calendrier franco du jour, on va parler des événements dans le calendrier du 233 Allo de la SFM, juste pour les événements d'aujourd'hui. Aujourd'hui nous avons donc une collecte de fonds floral. Donc une collecte de fonds qui est donc organisée, comme vous le savez, par le musée de Saint-Boniface, qui se trouve habituellement dans l'ancien couvent des Sœurs Grises sur l'avenue Taché. Donc suite aux rénovations du bâtiment, le musée se trouve temporairement au 219 boulevard Provencher. Une boutique de souvenirs et une exposition temporaire sur l'huile réelle sont disponibles au deuxième étage. Et pour aider à sa réouverture, justement, le musée lance une collecte de fonds floraux. Donc, si vous souhaitez soutenir par la même occasion, décorer votre balcon, votre jardin, moi aussi, j'ai acheté des fleurs récemment.
0: C'est
1: la saison, exactement. Et votre jardin, donc, vous avez jusqu'au 11 mai 2026 pour commander des fleurs. Donc, ça commence aujourd'hui, le 11 mai 2026. Et la date de la collecte, donc c'est aujourd'hui que vous devez commander, et la date de la collecte, c'est le 28 mai. Si pour recevoir votre commande, donc c'est à partir d'aujourd'hui, donc il faut aller faites votre réservation. Nous avons également Mini Grouille ou Rouille à Saint-Laurent, la paroisse Saint-Laurent, 60 rue Parish Saint-Laurent. Donc c'est la SFM au rural qui organise ce 11 mai à partir de 9h30, ça va commencer bientôt, donc il y aura une mini grouille ou rouille. C'est l'occasion de marquer votre calendrier dans la paroisse où va y avoir ce mini grouille où vous allez danser avec Monique Bohémier et apprendre avec Info Justice et créé avec Gisèle Bosque. Il y aura beaucoup d'activités pendant ce jour-là. Donc les inscriptions se font donc sur place. Si vous êtes fan d'exercice et faire beaucoup et bouger votre corps avec Monique Bohémier. Et puis parler de testament et de procuration avec Info Justice. Il y aura un dîner, donc un déjeuner, et de l'artisanat avec Gisèle Bosque. Voilà pour le calendrier franco. On arrive tout doucement, Mélodie.
0: À la fin de notre émission.
1: À la fin, le temps passe très très vite. On est très content d'être toujours avec vous pour vous accompagner chaque matin. Et puis c'est l'occasion pour moi de vous remercier de nous suivre chaque matin sur un vol 91 FM. Également, je remercie Mélodie également qui est avec moi tous les matins de 7h à 9h. Et également notre journaliste Jean-Rony Bossico d'être toujours présent avec des belles informations et l'entrevue qu'il nous a partagée tout à l'heure. Vous pouvez trouver toutes nos entrevues sur notre SoundCloud d'Envol 91 FM et sur toutes les plateformes, parce qu'Envol on est partout, on est sur YouTube, on est sur Spotify, on est sur Apple, donc beaucoup de Deezer également, donc beaucoup de plateformes où vous pouvez réécouter nos belles émissions et nos belles entrevues chaque jour. Et puis restez fidèles à nous, Mélodie.
0: Et oui, puis on se retrouve demain. On a bien commencé la semaine ce matin,
1: lundi, ouais.
0: Et demain, ouais, même heure, même endroit, on sera là,
1: toujours présent pour vous. On vous souhaite une très très belle journée. Allez voir vos mères et puis embrassez-les et souhaitez-leur encore une belle fête. Faites-leur un gros câlin.
0: Oui. Donc on se retrouve demain.
1: Demain, bye bye, ciao.
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C'est le 11 mai 2026. Bienvenue à Jean Fontaine. Bonjour. Au menu de la première heure, certains Canadiens boudent le recensement. Pourquoi ce n'est pas une très bonne idée? Antivirus. Trois passagers d'une croisière ont été déclarés positifs ou présents des symptômes. Et la crypto-monnaie en France à la source d'enlèvement et de violence. Bienvenue à Jean Fontaine. Bonjour.

Et puis on va parler de la réponse des États-Unis qui répond à l'Iran qui a répondu. Hey, ça, c'est pas une bonne phrase, hein? OK, les États-Unis ont fait une proposition, l'Iran a répondu, et là, Donald n'est pas content de la réponse de l'Iran. Je vous dirai ce qu'il en est. Il faut quand même qu'on se tienne informé de ce qui se passe avec ce conflit qui est en cessez-le-feu, plus ou moins, parce qu'il y a quand même des tirs qui surviennent là des deux côtés. On va parler du chanteur manitobain et autochtone William Prince. Il va être sur la scène à Toronto pour la Coupe du monde de soccer. Alors, c'est une belle consécration pour lui. Il dit que c'est un peu surréaliste. Alors, bravo, cette voix magnifique de William Prince qu'on va entendre ici à Envol 91 FM. Et je vais vous parler de la Ligue nationale de hockey. Oui, on va faire... les nouvelles du sport, on va vous dire que le Canadien a gagné hier contre les Sabres de Buffalo et mène leur série 2-1. Mais je vais vous parler plus spécifiquement des arbitres. Parce que il n'y a pas juste les joueurs qui sont en compétition, les arbitres aussi. Parce que les arbitres, eux, leur consécration, c'est de faire, par exemple, la finale de la Coupe Stanley. Mais ce ne sont pas tous les arbitres qui vont y arriver. Alors, il y a une certaine compétitivité entre les arbitres et les juges de ligne. Et puis, dans l'article dont je vais vous parler, on parle aussi des salaires des arbitres. Hey, c'est pas mal. C'est quand même bien, c'est des salaires très décents. Ça ne ressemble pas du tout au salaire d'un animateur de radio communautaire. Non, non, non, pas du tout, pas du tout. J'espère que vous allez bien. Le printemps est-il là? Eh bien, c'est encore frais, hein, ce matin. On a 7 degrés, mais ça va se réchauffer assez rapidement. On devrait atteindre 11 degrés à 11 heures, 14 à midi, 16 à 13 heures et même 17 vers 18 heures aujourd'hui. Alors oui, ce sera quand même des températures de printemps. Et puis, je vais vous faire part des prévisions pour la semaine. On a besoin d'eau, là, un petit peu, hein. Les terrains de golf commencent à souffrir un peu. Alors, une petite averse ou deux, ce serait pas de refus. Et je pense qu'il n'y a pas personne qui se plaindrait de ça. Ça a été quand même pas mal sec. C'est drôle parce que moi, j'ai pas souvent les mains sèches. Vous savez, là, quand il faut mettre de la crème et tout. Et depuis, mon Dieu, une semaine à peu près, là. J'ai les mains sèches parce que c'est sec à l'extérieur. Les lèvres aussi, vous savez, on met du baume à lèvres là pour s'humecter un peu. Alors, c'est un petit peu ça, mais voilà. Mais je suis quand même assez positif. Hier, je suis allé jouer au golf à Southside, qui est dans le bout de Grande Pointe, en allant vers Île-des-Chênes. Et puis, c'est bien. Terrain en bon état. Les verres étaient excessivement rapides parce qu'ils sont justement... très sec, mais quand même, une belle journée. J'espère que vous avez eu un bon week-end. C'était la fête des mères hier. Alors, si vous êtes une maman ou si vous êtes une grand-maman ou si vous avez une maman, moi, j'ai perdu la mienne il y a longtemps, mais j'ai quand même pensé à ma mère, mais j'ai pensé aussi à la mère de mes enfants que j'ai saluée et à la mère aussi de ma petite-fille. Alors, la conjointe de mon garçon, alors j'ai fait des souhaits à distance, il y avait rien de prévu de mon côté, mais n'empêche qu'on pensait à nos mamans hier. Et comme le disait une amie, c'est dommage que ça dure juste une journée, la fête des mères, parce que le lendemain, elle était aux prises avec des adolescents qui lui donnaient pas beaucoup d'espace ce matin. Alors, des choses qui arrivent. Et puis, bien sûr, je sollicite vos demandes spéciales. Si vous avez des chansons que vous avez envie d'entendre, vous pouvez m'écrire. Texto 431-999-3691. Par courriel jean.envol91@gmail.com. Et via la page Facebook, c'est Jean Fontaine. Bonjour. La page Facebook a maintenant 200 abonnés. Ah, c'est vraiment cool. Merci beaucoup de suivre. J'avoue que je ne publie pas chaque jour. Je suis... ça dépend. Je ne sais pas. Des fois, j'oublie aussi. Mais habituellement, j'essaie de publier une partie de mon menu pour que vous sachiez de quoi on va parler. Mais surtout pour vous rappeler que je suis là et que vous pouvez écouter. Oui, oui, entre 10h et midi. Vous pouvez même écouter en rattrapage
sur le SoundCloud d'Envol 91 FM. On s'en va du côté de Saskatoon pour la première chanson avec Annick Granger, qui n'habite plus Saskatoon, mais qui est quand même une native de cette ville de la Saskatchewan. Voici Inassouvi sur Envol 91 FM.

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1: Est-ce que ça vous fait peur, l'antavirus? Il y a 3 passagers qui ont été déclarés positifs ou qui présentent des symptômes. Ils sont sur une croisière, le navire qui a jeté l'ancre aux îles Canaries. Vous en avez sans doute entendu parler. Je vous avoue que même si c'était sur mon radar, je n'avais pas pris le temps de faire l'état des lieux avec cet antivirus, mais en parlant en fin de semaine avec une amie qui a des adolescents, il y en a un de ces adolescents qui craint les virus beaucoup. Et puis là, l'antivirus, ça lui faisait peur. Et je sens qu'il y a beaucoup de Canadiens, Canadiennes, Manitobains, Manitobaines qui sont comme ça aussi. On veut pas revivre la COVID-19. Alors, je fais le point avec vous. D'abord, qui sont ces passagers qui ont été déclarés positifs ou qui présentent des symptômes? Il y a une Française et 2 Américains. Et puis, ils ont été évacués. On s'est rendu compte de ça après qu'ils aient été évacués du bateau de croisière qui est touché par cette éclosion. Alors, les passagers ont commencé à rentrer chez eux à bord d'avions militaires et gouvernementaux. Et ça se passait hier, après que le navire a jeté l'ancre, comme je le disais, aux îles Canaries. Il y a du personnel équipé de combinaisons de protection intégrale et de masques qui a escorté les voyageurs jusqu'au rivage à Tenerife, dans le cadre d'une opération qui se poursuit encore aujourd'hui. Bon, pour ce qui est de la Française, elle a été déclarée positive à l'antivirus et son état de santé s'est aggravé à l'hôpital pendant la nuit. C'est ce qu'a expliqué la ministre française de la Santé, Stéphanie Rist, et la femme faisait partie des 5 passagers français rapatriés dimanche à Paris depuis le navire qui s'appelle le MV Ondius, et elle a commencé à avoir des symptômes pendant le vol vers Paris. Alors, parce que l'incubateur de ce virus-là, ça peut être entre 1 et 8 semaines avant que ça se déclare. Il y a un des 17 passagers américains rapatriés au Nebraska qui a également été déclaré positif à l'antivirus, mais lui, il ne présente aucun symptôme. Et le 3e, l'autre passager américain, présentait des symptômes légers, ont indiqué hier soir des responsables sanitaires. L'avion qui les rattrapait a atterri tôt lundi matin et s'est arrêté près des autobus et des véhicules de police qui l'attendaient. Alors, pour ce qui est des Américains, ils seront d'abord conduits au centre médical de l'Université du Nebraska, qui dispose d'un centre de quarantaine. Et l'Organisation mondiale de la santé recommande une surveillance étroite des anciens passagers et puis des nombreux pays où ils ont été mis en quarantaine. Et au Canada, c'est 4 personnes qui ont débarqué du navire qui sont arrivées dimanche soir, hier soir, en Colombie-Britannique, où elles vont poursuivre leur quarantaine. Les 3 personnes sont décédées depuis le début de cette épidémie. 5 qui avaient quitté le navire plus tôt ont été infectées. Alors, le directeur général de l'Organisation mondiale de la santé, Tedros Adhanom Ghebreyesus, a souligné que le grand public ne devrait pas s'inquiéter de cette épidémie. Je répète, le grand public ne devrait pas s'inquiéter de cette épidémie. Ce n'est pas une autre COVID, dit-il. Le risque pour le public est faible. Il ne faut donc pas avoir peur ni céder à la panique. L'antivirus se propage généralement par les excréments des rongeurs et ne se transmet pas facilement, en principe, d'une personne à l'autre. Mais là, c'est le virus des Andes qui a été détecté sur le bateau de croisière et il peut, dans de rares cas, se propager entre personnes. Les symptômes apparaissent entre 1 et 8 semaines après l'exposition. Comme je le disais, ça c'est la période d'incubation potentielle de ce virus. Alors, l'Organisation mondiale de la santé recommande aux pays d'origine des passagers de mettre en place une surveillance et un suivi actif, ce qui exige des contrôles de santé quotidiens, soit à domicile, soit dans un établissement spécialisé. Évidemment, pour les gens qui en sont atteints, c'est loin d'être drôle, c'est une maladie qui, comme vous le constatez, peut être mortel, il peut sans doute avoir des conséquences graves, mais il y a aussi ce mot important en provenance de l'Organisation mondiale de la santé. Non, ce n'est pas une répétition de la COVID-19 et non, la transmission entre les humains n'est pas aussi grande que ça le serait, par exemple, avec le coronavirus. 10h16 minutes. Dans un instant, je vais vous parler météo, mais je vais vous parler aussi des Sky Suites qu'on a à vendre ici en Vol 91 FM pour aller voir les Gold Eyes de Winnipeg. Restez des nôtres. On va écouter une superbe chanson de Zachary Richard. On s'en va s'installer tout doucement au bord du lac Bijoux.

Je suis tombé là-dessus par hasard. C'est JP Dalpé avec C'est pas l'amour. Il y a aussi la voix de Martin Léon sur ce titre. C'est joli quand même. J'aimais bien. En fait, je cherchais une chanson d'Antoine Graton et j'ai pas eu le temps d'en trouver une à mon goût. Il y a Montréal Motel que je pourrais faire jouer, c'est vrai, j'avais pas pensé. Mais Antoine Graton, je sais pas s'il est encore ici, mais on était en train de filmer au Théâtre Cercle Molière des émissions où Antoine Graton était l'animateur et puis ça met en vedette des artistes de chez nous notamment. C'est une production des productions Rivard. J'ai pas trop de détails sous la main, mais je sais que... C'était assez impressionnant, selon une amie, de voir les installations. Elle a vu ça, je crois, sur les réseaux sociaux. C'était vraiment tout un décor fabuleux. Vous y avez peut-être assisté. Si oui, vous pouvez me donner quelques détails parce que c'était enregistré devant public. Et comme je vous dis, je ne sais pas si c'est terminé ou si on est en train de compléter la séquence des émissions. Mais voilà. 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Qu'est-ce que c'est que les Sky Suites? Ben ça, ce sont des suites dans le stade des Gold Eyes de Winnipeg. 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En 91 FM, comme vous savez, diffuse des matchs des Gold Eyes avec la voix de Yannick Laroche. 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On parle de 21 personnes, alors c'est excellent par exemple pour les organismes qui veulent organiser peut-être un petit party de bureau, mais pour aussi des familles ou des gens qui ont envie de se retrouver entre amis. Et ce que nous, on vous propose, c'est d'avoir ces Sky Suites à prix réduit, donc à 25% de rabais. 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Si ça vous intéresse, communiquez avec moi. Vous pouvez le faire par courriel jean.envol91@gmail.com. Vous pouvez m'écrire par texto aussi, puis je vais communiquer avec vous par la suite pour vous donner les informations. 431-999-3691. Et puis, à noter que le premier match de la saison à domicile des Gold Eyes, là, si on n'inclut pas les matchs pré-saison, mais le premier match de la saison régulière, c'est le 19 mai à 18h30 contre Kane County, une série de 3 matchs. Et puis ensuite, c'est Milwaukee qui s'amène. Alors, votre première possibilité là pour des Sky Suites, c'est les 19, 20, 21 mai, 22, 23 et 24 mai. Ce sont les 6 premiers matchs des Gold Eyes à domicile. Il est presque 10h30. Et regardons ce qui se passe maintenant à la météo, mes chers amis. Oh, il fait... Oui, ça augmente. On est rendu à 9 degrés avec un ciel généralement nuageux et c'est venteux. Des vents du sud-sud-est à 26 avec des rafales à 37. Et pour aujourd'hui, bien, ça va devenir nuageux davantage encore cet après-midi. Il y a même une probabilité d'averse de 60% un peu plus tard, ce qui serait pas mauvais, on va se le dire. On a besoin d'eau un petit peu. Notre verdure dit « Hey, un peu d'eau, ce serait bien. » Des vents du sud-est aujourd'hui à 20 avec des rafales à 50 et ça pourrait augmenter jusqu'à 60 en mi-journée. Maximum quand même de 17 degrés ce soir et cette nuit.
Généralement nuageux, il y a une possibilité d'averse en soirée et pendant la nuit, même un risque d'orage, avec minimum de 7 degrés. Alors là, on est en haut de zéro, ça va faire plaisir aux jardins Saint-Léon qui doivent rentrer leurs plantes à chaque jour, mais là, peut-être que ça va être terminé bientôt. Mardi, généralement nuageux avec un dégagement en après-midi. Venteux, encore une fois, maximum de 15. Mercredi, ensoleillé et un maximum de 21. Et l'aperçu pour jeudi, ensoleillé, venteux, un maximum de 24. On y arrive! On y arrive! J'espère que vous allez bien. Et puis oui, vous pouvez continuer à m'écrire. C'est toujours un plaisir de vous lire, mes chers amis. Alors, je vous parlais de la chanson « Montréal Motel » d'Antoine Graton. C'est peut-être un de ses titres les plus connus. Et c'est ce que je vous fais tourner ici sur Envol 91 FM. Merci d'être là.

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1: 10h35 minutes. On va se parler du recensement du Canada qui a lieu depuis le 4 mai. Et en principe, vous devez répondre à ce recensement d'ici le 16 mai. Alors, c'est dans 5 jours, ça. Et puis, il y a un auditeur qui m'a écrit et qui m'a dit, Jean, je sais pas si tu as vu ça dans les réseaux sociaux, il y a plein de gens qui veulent pas remplir le recensement pour toutes sortes de raisons et je ne comprends pas. Alors, je vous avoue que je n'avais pas vu ça, moi, dans les réseaux sociaux, mais tout à coup, peut-être le lendemain ou le surlendemain après que cet auditeur m'ait écrit, m'est apparu sur mon fil Facebook quelqu'un qui disait « Je ne remplirai pas le recensement parce que Mark Carney a un gouvernement majoritaire illégitime, c'est des transfuges qui ont fait qu'il a une majorité, etc., etc. Alors je refuse de répondre, je fais le rebelle, je fais le révolté, je dis non, je ne réponds pas au recensement. » Alors, est-ce que vous m'entendez toujours? Oui, OK. Il y a quelque chose qui s'est passé ici. C'est peut-être les fantômes, je ne sais pas. Mais en tout cas, moi, j'ai répondu au recensement. Et ça m'a pris littéralement 3 minutes. Il y avait comme 5 questions. C'était très facile. Alors, j'avais évidemment pas le recensement long. Et je savais pas trop comment vous en parler. Parce que, après tout, tout le monde a droit à son opinion. Sauf que remplir le recensement, c'est obligatoire. Mais c'est surtout pourquoi ne pas le remplir et pourquoi, quelles sont les raisons qui font que vous ne voulez pas remplir le recensement? En fait, c'est plutôt le contraire. C'est quelles sont les raisons pour lesquelles il faut le remplir? Et je suis tombé sur une dame que je ne connais pas. C'est quelqu'un qui partageait une publication sur Facebook. Et cette dame, dans Facebook, s'appelle Jean Marie-Lise Tardif. Ça dit qu'elle est fonctionnaire à la retraite. Et je vous lis intégralement son message parce que je pense que c'est à peu près ça. Vous refusez de compléter le recensement 2026. Vous ne vous attaquez pas au gouvernement. Vous nuisez à votre propre communauté. Le recensement n'est pas pour Mark Carney ni pour un parti politique. Il est réalisé par Statistique Canada afin de déterminer où vont réellement les fonds et les services. Hôpitaux, écoles, transports en commun, logements, soins aux aînés. Lorsque vous ne le remplissez pas, votre région paraît plus petite qu'elle ne l'est réellement. Résultat, moins de financement, moins de services, des temps d'attente plus longs. Ce sont vous et vos voisins qui en subissez les conséquences, pas les politiciens. Si vous voulez que votre communauté soit correctement représentée, remplissez-le. Refusez ne fait pas passer un message. Cela aggrave les choses là où vous vivez. Et elle ajoute, la vraie absurdité, ce sont les gens qui refusent de le remplir et qui propagent ce genre de désinformation, créant ainsi encore plus de problèmes. Les recensements, dit-elle, des années passées en plus, font aussi partie des archives généalogiques et représentent une source d'information inestimable pour rechercher ses origines familiales et son ascendance. Et en terminant, elle écrit, les statistiques recueillies fournissent également des données démographiques essentielles qui permettent de mieux soutenir les communautés pour l'avenir. Le recensement a une valeur immense. Faites-vous compter et remplissez-le. Cela ne prend que quelques minutes. Alors, je sais qu'il y a sans doute des gens qui nous écoutent en ce moment qui disent « Oh non, non, non, non, non, moi je remplis pas ça ». Et sachez que je respecte votre décision, mais je pense que l'argument de cette dame, Jean Marie-Lise Tardif, fonctionnaire à la retraite, je pense qu'il est assez percutant, assez important pour y penser de cette façon-là aussi, se dire, c'est pas une affaire d'être contre Carney, contre les libéraux, pas content, pas ci, pas ça. C'est une affaire d'avoir les bonnes données pour que nos communautés puissent bénéficier de certains services publics et aussi simplement pour avoir un portrait global de ce qui se passe dans notre merveilleux pays qu'est le Canada. Voilà, j'ai terminé, je n'en parlerai plus, mais Ce que moi, je vous propose, c'est de remplir le recensement, même si ça vous dérange un petit peu. C'est pas là pour vous nuire, bien au contraire. En chanson maintenant, on va aller du côté de Amé Strong, avec une chanson, je pense bien que c'est un auditeur ou une auditrice qui m'a fait découvrir cet artiste. Voici Tout est bleu sur Envol 91 FM.

Briser un cœur, c'est Ariane Moffat qu'on vient d'entendre sur Envol 91 FM, 10h48 minutes. Les partisans du Canadien de Montréal sont de bonne humeur ce matin. Hier, ils ont encore une fois pris la mesure des Sabres de Buffalo. Cette fois-ci, c'était à Montréal, au Centre Bell. Les Sabres qui, eux, ont tenté d'assommer Jakub Dobesch avec le rouleau compresseur, mais c'est plutôt le Canadien qui a sorti le sien et qui l'a emporté 6-2. Le tricolore s'est ainsi emparé d'une avance de 2-1 dans cette série. Cole Caulfield, oui, il a marqué en avantage numérique. C'était seulement son deuxième but des séries. Son premier but depuis 6 matchs. C'est un but qui a d'ailleurs procuré un coussin de 2-1 aux Canadiens, qui ensuite n'a jamais permis aux Sabres de niveler le pointage. À noter que sur ce but, Lane Hudson a obtenu une aide. Il a déjà 2 buts et 7 passes pour 9 points. Et puis, pour ce qui est du gardien, Jakub Dobesch, il a démontré qu'il était prêt à jouer au héros ce printemps. Le jeune gardien de 24 ans a ajouté un autre chapitre à son histoire inspirante quand il s'est relevé d'un violent assaut de Beck Malenstein en deuxième période. Malenstein est entré dans Dobesch comme un train. Il a été renversé Dobesch par ce contact, mais il s'est relevé, il n'était pas blessé. Et le plus fascinant dans cette histoire, c'est que le Canadien a profité de la punition supplémentaire imposée aux Sabres pour répliquer avec un but crucial de Juraj Slafkovský, qui lui n'avait pas marqué depuis 8 matchs. Il avait compté 3 buts à son premier match, puis depuis ce temps-là, c'était la panne sèche. Et Dobesch, quand Slafkovský a compté, il a remercié ses coéquipiers avec toute une série d'arrêts importants. Les Sabres qui ont menacé plusieurs fois en troisième période. Alors, Dobesch, qui est un des grands héros de ce match, mais un autre héros, c'est Alex Newhook, qui joue du hockey très inspiré. Il a compté 2 buts, dont un dans un filet désert. Kirby Doc, qui a également compté 1 fois. Alors, Newhook a 5 buts, Doc 4 buts. Et ce sont ces 2 joueurs qui occupent le premier rang des buteurs pour Montréal. Et il faudrait pas oublier la contribution de Zachary Bolduc, qui est venu justement défendre Jakub Dobesch. Il a compté 1 but également. Il s'est porté à la défense de Dobesch quand celui-ci était étendu sur la patinoire. Il a joué un match inspiré. Bien hâte de voir la suite, le match numéro 4 qui aura lieu demain soir, 18h. À Montréal. Il y avait une autre série qui était en action hier. Ce sont les Ducks d'Anaheim qui ont créé l'égalité 2-2 dans leur série contre les Golden Knights de Vegas. Ils ont remporté la 4e rencontre, 4-3. Ça se passait à Anaheim. Alors donc, les Ducks ont bien rebondi après avoir subi un cuisant revers de 6-2 devant leurs partisans lors du match numéro 3. Voilà. Et puis, un peu de musique maintenant. Je vois que Daniel m'a écrit. Alors, allez-y avec les demandes spéciales. C'est très apprécié. 431-999-3691. Je vais vous parler de la crypto-monnaie qui engendre de la violence chez nos cousins français. Alors, c'est une histoire assez scabreuse et ça implique des jeunes que l'on recrute sur les réseaux sociaux. Alors, je vous parle de tout ça dans 7 ou 8 minutes, mais là, on va se faire plaisir, musicalement parlant, avec une chanson des Cowboys. Oui, les Cowboys fringants, voici Les étoiles filantes sur Envol 91 FM.

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1: 10h56, vous écoutez Jean Fontaine, bonjour, en direct du studio Denise Lécuyer à Saint-Boniface. Manuel Fernandez ne croyait pas mettre un pied dans un film d'action qui mêlait criminalité et crypto-monnaie en allant porter son arrière-petite-fille à l'école un matin de février dernier. Alors, c'est un article de Philippe Tesquera-Lessard dans la presse ce matin, une enquête au sujet de la crypto-monnaie et des violences qu'elle engendre. Alors, qu'est-ce qui est arrivé à cet arrière-grand-père? Ben, en sortant de sa voiture, dans le stationnement de son immeuble, il a entendu des appels à l'aide en provenance d'un garage à proximité. Et il a trouvé deux femmes qui y étaient enfermées depuis plusieurs heures après avoir été kidnappées la veille. Elles criaient, elles tapaient, se souvient-il, en entrevue avec la presse, dans un français avec un fort accent portugais. J'y suis allé et j'ai ouvert la porte. Les femmes sont sorties. Merci, monsieur. Vous nous avez sauvé la vie. Alors, les victimes, la femme a 35 ans et sa maman 67 ans. Alors... Ce sont d'abord, c'est la femme d'un entrepreneur en crypto-monnaie et donc la maman aussi de cet entrepreneur qui ont été visés par un gang qui voulait extorquer la fortune virtuelle de ce dernier. Et puis dans les heures qui ont suivi l'enlèvement, l'homme, le monsieur qui a de la crypto-monnaie, a reçu un message ainsi qu'une photo de sa compagne qui venait des ravisseurs et qui lui demandait le versement d'une rançon en crypto-monnaie et qui menaçait de mutilation les victimes. Alors, 5 suspects âgés de, écoutez ça, de 17 à 20 ans ont été arrêtés quelques jours plus tard. Et on dit que ce cas est loin d'être unique. Depuis le début de l'année, les autorités françaises dénombrent une cinquantaine d'attaques ou de tentatives d'attaques liées aux crypto-monnaies. Le phénomène est très inquiétant parce qu'il y a un recours immédiat à la violence de la part des exécutants. C'est ce qu'a indiqué un policier en entrevue téléphonique, M. Thibault Fontaine, patron de l'Office central de lutte contre le crime organisé. Il dit qu'il y a une réaction assez forte de l'État sur le sujet et une mobilisation jusqu'au sommet de l'État parce que c'est un phénomène qui inquiète beaucoup. Je pense qu'on est le pays le plus touché pour le moment. Les cibles... des gros propriétaires de crypto-monnaies ou encore leurs proches, et surtout quand ces propriétaires en question vivent à l'étranger. Et là, c'est ça qui devient un peu fou, là, c'est que les exécutants sont très jeunes. On dit qu'ils sont dans une tranche d'âge qui va de 15-16 ans jusqu'à 25 ans. Ils sont recrutés via les réseaux sociaux. Et puis, au fond, ils savent pas du tout rien du commanditaire de l'opération. Alors, ceux qui l'embauchent, qui embauchent ces jeunes, ne se fait pas connaître. Ils se trouvent d'ailleurs souvent à l'étranger. Et puis, finalement, il y a quand même des arrestations qui se font. Mais ce sont les jeunes. Et les jeunes ne savent pas qui commandite leurs crimes. Alors, oui, il y a des arrestations toutes les semaines, mais aussitôt qu'on arrête un jeune criminel, il y en a un autre pour prendre sa place. Cette vague d'enlèvement cause de l'inquiétude chez les détenteurs de crypto-monnaies en France. C'est ce que confirme Renaud Lifchitz, qui est expert en crypto-monnaie et en cybersécurité. Une anxiété qui les pousse à redoubler de prudence et à faire profil bas. Il dit que dans un congrès récent à Cannes, il y avait beaucoup moins de monde que d'habitude et très peu de Français parce que les Français qui détiennent de la crypto-monnaie vivent dans la crainte en ce moment. Alors, M. Lifchitz dit « J'ai vu pas mal de gens dans mon entourage qui ne vont plus aux réunions associatives avec cette petite crainte. Ces individus craignent qu'on se renseigne sur eux pour ensuite perpétrer une attaque ou qu'il y ait un incident spécifique lors d'un événement. » Et ce que dit M. Lifchitz aussi, c'est que le vol de crypto-monnaie, c'est pas si facile que ça. Il dit, oui, on pense que c'est bien facile, qu'on va pouvoir en un clic déplacer des millions et surtout qu'on va pouvoir très facilement l'utiliser. Mais en fait, c'est beaucoup plus compliqué que ça. Les individus qui détiennent des quantités substantielles de crypto-monnaie ne les laissent pas habituellement sur un site transactionnel. On préfère garder sa crypto-monnaie sur des supports physiques. Alors, des hard drives, j'imagine, là, des disques durs, et ça rend le vol beaucoup plus complexe. Alors, il y a d'autres histoires comme ça. Par exemple, dans le hameau de Lagnela, en Isère, il y a un homme de 74 ans qui a été enlevé, séquestré, torturé, tout ça dans le but d'extorquer 3 millions d'euros en crypto-monnaie à son fils qui, lui, est établi à l'étranger. Et l'homme raconte qu'il s'est réveillé en sursaut au petit matin. Je sentais des mains qui me plaquaient au sol. Je me redresse, je hurle pour me calmer. Et tout de suite, des coups de poing sur le visage, deux coups de crosse sur le front. Alors, c'est ce qu'il a dit à France Info. Ils ont commencé à me dire que mon fils avait de la crypto-monnaie, qu'il était millionnaire et qu'il venait chercher les codes. Mais ce qu'il dit aussi, c'est que les ravisseurs semblaient désorganisés. Alors voilà, donc, mais c'est un phénomène qui malheureusement prend de l'ampleur et les jeunes qui font ces crimes, qui tentent, qui vont faire des enlèvements et des menaces, eh bien ce sont des jeunes qui sont recrutés sur les réseaux sociaux. Une raison de plus pour surveiller un petit peu ce que font nos adolescents sur ces fameux réseaux sociaux. 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
5: Jean Fontaine, bonjour.

Bienvenue à ce JFB du lundi 11 mai 2026. Les États-Unis rejettent la réponse de l'Iran à ses propositions. Le cessez-le-feu ne tient qu'à un fil. Le chanteur manitobain William Prince sera sur scène à la Coupe du monde de soccer. Et dans la Ligue nationale de hockey, les arbitres aussi sont en compétition. Bienvenue à Jean Fontaine, bonjour.

Grand plaisir de vous retrouver en ce début de semaine. Oui, c'est lundi et les degrés, ça monte là, ça monte. On est rendu à 12 degrés, on gagne 3 degrés à l'heure. Alors oui, ça s'en vient, un maximum de 17 pour aujourd'hui. Alors, c'est pas mal. Il y a peut-être des risques d'averse cependant l'après-midi, mais on va pas se plaindre parce que je pense que notre verdure a besoin d'un peu d'eau, je crois. En tout cas, c'est ce que je crois. À 11h, presque 5 minutes, on va parler sport également. Le Canadien qui a gagné hier contre les Sabres de Buffalo. 6-2, quand même. Et puis, prochain match demain soir, le Canadien de Montréal, qui est la dernière équipe canadienne dans les séries éliminatoires de la Coupe Stanley. Mais oui, on va parler des arbitres aussi, parce qu'eux aussi sont en compétition, dans le sens où, pour un arbitre, là, le plus grand honneur qu'on peut lui faire, c'est qu'il soit arbitre lors de la finale de la Coupe Stanley. Et évidemment, c'est pas tout le monde qui va réussir à se rendre là. Alors, on va parler de ça. Un article fort pertinent dans la presse. Ça a été publié en fin de semaine et j'ai lu ça avec beaucoup d'attention. Il y aura une demande spéciale de Daniel dans quelques instants. Il veut entendre Mathieu Chédid. Mais d'abord, une femme de chez nous. Voici Jocelyne Baribeau et Fernier Morin.

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1: J'essaie parfois d'éviter de vous parler de Donald, mais il en dit tellement des affaires. Et puis la plus récente, là, c'est qu'il voudrait faire du Venezuela le 51e État. Ah! Ce n'est plus le Canada maintenant. C'est le Venezuela. Alors, on peut respirer peut-être du côté canadien. Et c'est ce qu'écrit d'ailleurs le chroniqueur Richard Etu dans son blog. Les Canadiens peuvent pousser un soupir de soulagement. Du moins, ceux qui ne sont pas enchantés à l'idée de se joindre ou d'être annexés au pays de Donald à titre de 51e État. Lors d'une entrevue téléphonique accordée à un journaliste de Fox News, John Roberts, ce matin, le président américain a déclaré qu'il songe sérieusement à faire du Venezuela le 51e État. Il a précisé que dans ce pays, 40 milliards de dollars de pétrole s'y trouvent. Et il a ajouté que le Venezuela aime Trump. Alors, je vous rappelle que les États-Unis ont capturé le dictateur vénézuélien Nicolas Maduro. Ils l'ont transféré dans une prison de Brooklyn où il attend son procès pour trafic de drogue. C'est l'ancienne vice-présidente vénézuélienne Delcy Rodriguez qui a succédé à Maduro, dont le régime semble largement intact. Je ne sais pas ce qu'elle pense de ces déclarations. Venezuela, 51e État. Permettez-moi d'en douter, mais encore, c'est fou. La géopolitique est bousculée de tout côté, depuis l'arrivée de ce président imprévisible. Et en fait, il est prévisible dans son imprévisibilité, si je peux dire. 11h11. Et là, c'était même pas mon sujet. Mon sujet, c'est les arbitres au hockey dans la Ligue nationale de hockey. Pour ceux qui suivent le Canadien, vous vous souvenez peut-être du printemps Halak qui avait marqué les esprits à Montréal en 2010. Il y a une soirée qui a cristallisé ce moment entre les partisans du Canadien et le gardien Jaroslav Halak. C'est celle du sixième match de la série contre les Capitals. Moi, je me souviens pas de ça. J'ai pas ce genre de mémoire-là, mais enfin, pour rappel, le gardien du Canadien avait bloqué 53 tirs dans une victoire de 4-1 au Centre Bell. Alors, Guillaume Lefrançois de La Presse nous parle de ce match parce que l'ancien arbitre Tim Peel, lui, il s'en souvient, mais pas à cause du printemps à Lac. Il s'en souvient parce que à l'époque, il était arbitre, bien sûr, et il dit la Ligue était en train de perdre le contrôle sur les joueurs qui plongeaient. Les plongeons un peu comme... Et d'ailleurs, Peel dit, c'était comme du soccer à l'autre bout du fil. Alors donc, on faisait semblant d'être blessé. Alors pendant la saison, dit-il, on nous avait demandé d'être vigilants et il fallait continuer en série. Alors dans ce match, j'ai donné 3 pénalités à des joueurs du Canadien qui en avaient un peu trop mis. Une à Brian Gionta et 2 à Maxime Lapierre. Quand j'ai levé le bras pour signaler la 3e pénalité, je me disais, ce sera peut-être ma dernière pénalité de la saison, dépendant de l'évaluation qu'on va faire de mon travail. Ça n'a finalement pas été le cas. Ce printemps-là, Peel, qui était au milieu de sa carrière de 26 saisons, a été retenu pour le 2e tour et ensuite pour les finales d'association. Et puis, si on avance rapidement, on s'en va au printemps 2018. Tim Peel est dans le 6e match d'une série Nashville-Colorado dans lequel il a refusé un but à chaque équipe et chaque fois les reprises lui ont donné raison. Il était convaincu que tout allait bien et qu'il passerait au tour suivant. Quelques jours plus tard, dit-il, je reçois le courriel qui annonce quels officiels passent au 2e tour. Je sors de mon bureau, ma femme me regarde. T'as pas été choisi, hein? C'était un coup de poing dans le ventre. Les gens ne comprennent pas. On tire beaucoup de fierté de notre travail. On ne veut pas gâcher les matchs. On ne veut pas rater nos décisions. Un autre arbitre, Ghislain Hébert, lui, il n'a jamais eu la chance d'aller en série en 17 ans de carrière. 4 fois, il a été choisi comme arbitre auxiliaire, mais finalement, il n'a pas arbitré. Alors souvent, je pensais que j'allais être là. Certaines années, mon jugement était moins bon selon eux. C'est ce qu'il expose, lui, il est à la retraite depuis pas très longtemps, en tout cas. Combien d'arbitres vous pensez qu'il y a dans la Ligue nationale pour 32 équipes? La Ligue nationale de hockey compte 35 arbitres et 35 juges de ligne à temps plein. Et finalement, il y en a combien qui sont choisis pour faire les séries? Seulement 22 pour le premier tour des séries et seulement 12 au deuxième tour. Alors, il y a de la compétition entre les arbitres. Et puis, récemment d'ailleurs, Brandon Blandina, qui lui avait arbitré son premier match. Il a fait équipe avec Wes McCauley. Et ce duo a arbitré le match numéro 4 de la série canadien Lightning au Centre Bell. Blandina a donné une punition à Alex Newhook et Yanni Gourde. Et les deux punitions étaient discutables, comme le dit le journaliste. Lorsque le Lightning et le CH se sont retrouvés pour le match numéro 7, McCauley était toujours là. Mais Blandina avait disparu. C'était le vétéran Chris Rooney qui l'accompagnait. Alors, ce qu'on savait pas, ce que vous savez pas et ce que je ne savais pas, c'est que tous les matchs sont visionnés, les pénalités sont analysées. C'est ce que rappelle Stéphane Auger, qui est lui-même un ancien arbitre devenu analyste à la télévision. Il dit la sélection est faite en fonction des performances, mais aussi de l'expérience. Quand t'as fait 10 finales, un match numéro 7, ça te rentre un petit peu moins dedans. Alors, Tim Peel, lui, confirme l'importance de l'expérience. C'est au terme de sa troisième saison qu'il a accédé aux séries pour la première fois. Ce premier match de série étant à San Jose en 2002. Alors, les arbitres aussi veulent faire partie de la finale de la Coupe Stanley. Pour eux, c'est vraiment une consécration. Et c'est payant aussi. Et c'est là que je vais vous parler du salaire des arbitres et des juges de ligne. Hey, c'est pas mal, là. On est bien loin des salaires d'animateurs et animatrices à la radio communautaire. Alors, les arbitres de première année, les arbitres recrues font 240 000 $ par année. Et puis, ceux qui ont 18 ans d'expérience atteignent le maximum 562 000 $ annuellement. Les juges de ligne, 153 000 pour ceux de première année. Et plus de 340 000 piastres pour ceux qui ont 22 ans d'expérience. Et puis, en plus, il y a une prime pour chaque ronde éliminatoire qui est travaillée. Comme par exemple, en 2025-2026, vous faites une ronde, une première ronde. Pour les arbitres, c'est 31 000 $. Pour les juges de ligne, c'est 19 500 $. Alors, un arbitre qui se rend jusqu'à la finale de la Coupe Stanley, il va se chercher 124 000 piastres de plus. Et pour les juges de ligne, c'est 78 000. Juste pour les finales de la Coupe Stanley, là. 78 000 pour un juge de ligne, c'est quand même assez fou. Évidemment qu'il y a des critères d'évaluation qui sont très, très, très, très précis. D'abord, on analyse le coup de patin. Il faut que les arbitres et les juges de ligne soient capables de suivre le rythme. Le positionnement, l'effort, on veut évidemment ne pas être trop dans le chemin aussi du jeu. On évalue le jugement et la connaissance des règles et on évalue aussi le comportement, ce qui veut dire réagir sous pression tout en faisant preuve de confiance et d'assurance. Et les arbitres reçoivent leur rapport annuel par courrier à la mi-saison. Il y a un classement, mais tu ne vois pas ta position. On te dit où tu te situes par rapport au standard. C'est ce que dit l'ancien arbitre Ghislain Hébert. S'il voit une tendance sur un type de pénalité, ils le disent. Gardes-tu un bon écart avec le jeu? Si après 2 minutes sans sifflet, t'es plus capable de suivre, ils le disent. Te fais-tu souvent frapper par les joueurs ou par la rondelle? Autrement dit, t'es-tu trop souvent dans le chemin? Alors, tout ça pour dire, et j'ai trouvé ça quand même assez fascinant parce que les arbitres, on aime beaucoup les détester. Et dire qu'ils savent pas ce qu'ils font. Mais évidemment, ils font toujours de leur mieux. Et le mieux d'un humain n'est jamais parfait. Mais je trouvais ça intéressant de voir qu'il y a une compétition entre les arbitres eux-mêmes pour pouvoir accéder au premier tour des séries, au deuxième tour, aux finales d'association et finalement à la finale de la Coupe Stanley. 11h18, et puis je rappelle que j'ai eu une demande spéciale de Daniel. Daniel, je vais y venir, c'est promis. Mais d'abord, on va écouter une chanson de Gabriel Schunk. Voici « Pars plus sans moi » sur Envol 91 FM.

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1: Il est 11h23. Ça passe donc bien vite, ça n'a pas de bon sens. Déjà 11h23, Daniel m'écrit, il voudrait entendre une chanson de Mathieu Chédid, qui aussi, son nom d'artiste, c'est M, tout simplement. Alors, la lettre M. Et puis, je me suis permis, cher Daniel, de choisir moi-même une chanson que j'aime bien. Ça s'appelle « Onde sensuelle ». Voici, pour Daniel et pour vous tous et toutes, Mathieu Chédid, M, sur Envol 91 FM.

Un coup d'œil météo maintenant pour Winnipeg avec 12 degrés en ce moment. Des vents du sud-sud-est à 36 km à l'heure, généralement nuageux. Alors, ça restera nuageux pas mal toute la journée avec 60% de probabilité de précipitation, des averses tard cet après-midi. Il y a un risque d'orage également. Avec du temps venteux, des vents du sud à 40 avec des rafales à 60, maximum de 17 degrés. Ce soir et cette nuit, généralement nuageux, possibilité d'averses en soirée et après minuit, un risque d'orage encore une fois. Avec du temps venteux, ça va diminuer au cours de la nuit, un minimum de 7 degrés, donc bien en haut du point de congélation. Et puis pour demain mardi, généralement nuageux. Petite possibilité d'averse le matin, ça se dégage tard en après-midi, venteux, maximum de 15. Mercredi, ensoleillé, 21. Jeudi, du soleil, venteux, 24. Vendredi, nuageux et venteux, 15. Hey, il va y en avoir du vent. Et samedi, alternant soleil-nuage, 18. Dimanche, nuageux, possibilité d'averse et un maximum de 17. Alors, au moins, on peut dire que les températures commence à être un petit peu moins fraîche. Hier, je suis allé jouer au golf à Southside. C'était pas chaud. C'était très jouable quand même. Mais mon Dieu que le printemps prend son temps. Hein? Je l'aurais dit plus qu'une fois. On va se le dire. Alors, on va retourner en musique. Je vous parle ensuite de ce cessez-le-feu entre les États-Unis et l'Iran qui est sous assistance respiratoire, selon Donald, qui a émis ses commentaires plus tôt aujourd'hui, ce matin, en conférence de presse. On va y aller maintenant, musicalement parlant, du côté de Andréane A. Mallette, avec cette jolie chanson « Ici et ailleurs » sur Envol 91 FM.

Ariane Simard et Gabrielle Fredette avec Ce qu'on veut vraiment, c'est une nouveauté sur Envol 91 FM. Il est 11h35. Le cessez-le-feu entre les États-Unis et l'Iran est sous assistance respiratoire. C'est ce qu'a dit aujourd'hui Donald, alors que les deux camps ont jusqu'ici échoué à conclure un accord pour mettre fin à la guerre. Alors, c'est un article de l'agence France Presse qui a des bureaux notamment à Téhéran, Washington, Jérusalem, Beyrouth et Dubaï. Alors, le cessez-le-feu, dit-il, est sous assistance respiratoire massive, comme quand le docteur entre et dit « Monsieur, votre être cher a exactement 1% de chance de vivre ». C'est ce qu'a déclaré Trump dans le bureau ovale de la Maison-Blanche. Il a ajouté « Nous aurons une victoire complète. Nous avons déjà eu, en théorie, une victoire complète d'un point de vue militaire. La seule chose que nous avons exigée, ce sont les droits légitimes de l'Iran », a rétorqué le porte-parole du ministère des Affaires étrangères de l'Iran, Esmaïl Baghaï. Alors, on en est à des mots pour l'instant, mais est-ce que le cessez-le-feu est fragile? La réponse, c'est oui, et c'est ce qu'a confirmé Donald Trump aujourd'hui en conférence de presse. Alors, il y a plusieurs revendications du côté de la République islamique. On veut la fin de la guerre dans la région, y compris au Liban, la levée du blocus américain des ports iraniens, la libération des avoirs appartenant au peuple iranien qui sont injustement bloqués depuis des années. Et puis la veille, ça c'est hier, le président américain s'était insurgé sur son réseau Truth. Je viens de lire la réponse des soi-disant représentants de l'Iran. Je ne l'aime pas. C'est totalement inacceptable, en lettres majuscules. Et évidemment que ces déclarations, ça a fait bondir le prix du pétrole, qui est maintenant à la hausse. Ce matin, il était autour de $103.50. Ça, c'est pour le baril de Brent de la mer du Nord. Et je peux même vérifier instantanément où il en est. Ce baril, alors il est toujours à la hausse, ah, puis ça a augmenté un petit peu plus, là c'est 104,80 le baril, donc une augmentation de 3,46% par rapport au jour précédent. Alors, c'est là qu'on en est. Pour l'instant, on ne sait pas trop ce qui va se passer. Et il y a le patron du géant pétrolier saoudien Aramco qui dit qu'on vit en ce moment le plus grand choc énergétique jamais connu dans le monde, selon lui. Alors, c'est le PDG de cette compagnie, Amin Nasser, qui dit « Même si le détroit d'Ormuz rouvrait aujourd'hui, il faudrait encore des mois pour que le marché se rééquilibre. Il estime que les marchés pourraient retrouver un fonctionnement normal seulement en 2027, même si ça se réglait maintenant. » Il y a le pétrole, bien sûr, mais aussi le transport d'engrais, et c'est important au niveau mondial. Il y a 33 % des engrais qui transitent habituellement par le détroit d'Ormuz. Alors, d'après le Wall Street Journal, qui cite des sources proches du dossier, la proposition de l'Iran prévoit une réouverture graduelle du détroit d'Ormuz et une levée simultanée du blocus naval américain. On n'en est pas là. Alors donc, les États-Unis qui jugent la contre-proposition de l'Iran inacceptable, est-ce que ça va flamber de nouveau là-bas? Rien n'est moins sûr, mais les chances sont malheureusement quand même assez bonnes que ce cessez-le-feu ne tienne pas le coup. On va parler sport dans un instant et puis bien sûr, vous pouvez me faire vos demandes spéciales. C'est toujours un grand plaisir de pouvoir faire jouer des chansons que vous aimez. Voici une artiste que j'ai pas fait jouer souvent et que j'aime beaucoup. Alors tiens, on va écouter Catherine Durand avec Point de départ sur Envol 91 FM.

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1: Pour la première fois dans les présentes séries éliminatoires, le Canadien a aligné une deuxième victoire consécutive. Ils ont battu les Sabres de Buffalo au Centre Bell par la marque de 6-2 et le tricolore s'est emparé d'une avance de 2-1 dans cette série. Parmi les marqueurs du Canadien, Cole Caulfield, Juraj Slafkovský, ça c'était en avantage numérique. Lane Hudson a obtenu une passe, il a désormais 9 points, 2 buts et 7 passes. Et un autre des héros du match, en fait c'est un des héros depuis le début des séries, c'est Jakub Dobeš. Jakub Dobeš, c'est le gardien de but tchèque de 24 ans. Et il joue les héros, puis je pense qu'il aime ça. Et puis, il a ajouté un autre chapitre à son histoire quand il s'est relevé d'un violent contact de Beck Malenstein. Et Malenstein s'est rué littéralement sur le gardien. Je comprends pas qu'il n'y ait pas eu un 5 minutes, mais il a eu un 2 minutes pour interférence avec le gardien de but. Mais ça aurait pu provoquer une blessure. Là, c'est vraiment un contact très sévère. Mais Dobeš s'est relevé. Et il a été excellent, encore une fois. Alors, victoire de 6-2, c'est 2-1 quand même pour les Canadiens dans cette série qui se poursuit demain. Ce sera le match numéro 4 disputé au Centre Bell de Montréal à compter de 18h. Et il y avait une autre série qui était en action hier. Ce sont les Ducks d'Anaheim qui ont créé l'égalité 2-2 dans leur série contre les Golden Knights de Vegas. La quatrième rencontre a été remportée par les Ducks par la marque de 4-3. 4-3, donc un match quand même assez serré. La troupe de Joel Quenneville a bien rebondi après avoir subi un cuisant revers de 6-2 devant leurs partisans lors du match numéro 3. Et puis ce soir, il y a sûrement du hockey. Je vais vérifier cela de ce pas. Alors ce soir, il y a un seul match, c'est le Colorado qui mène sa série 2-1 contre le Wild, qui joue au Minnesota. Alors ce match, si ça vous intéresse, commence à 19h. Il est 11h46. Vous êtes assez tranquille du côté des demandes spéciales. Alors, ben, je vais aller dans mon petit répertoire. J'aime toujours écouter, une fois de temps en temps, les chansons de Beau Dommage. Hier, je parlais à une enseignante de musique qui me disait que, justement, elle fera un spectacle très bientôt avec ses élèves et qu'on voulait des chansons rétro. Alors, on a pigé, justement, dans le répertoire de Beau Dommage, entre autres. Voici Chinatown sur Envol 91 FM.

Le king de la danse en ligne. Vous avez peut-être reconnu Bleu Jeans Bleu. Il est presque 11h53. William Prince, auteur, compositeur, interprète de la Première Nation de Pigwis, sera à Toronto le mois prochain pour se produire aux côtés des artistes invités à la cérémonie d'ouverture du volet canadien de la Coupe du monde de soccer. C'est un honneur prestigieux. Il dit d'ailleurs, c'est une immense joie et un honneur de représenter ma communauté d'origine, la Première Nation de Pigwis, ainsi que le Canada sur la scène mondiale la plus prestigieuse, celle de la Coupe du monde de la FIFA. Il a écrit ça sur les réseaux sociaux samedi. Il qualifie de surréaliste le fait de monter sur scène lors de cet événement planétaire. C'est une star de la folk country et il a confirmé la nouvelle à CBC Manitoba. Samedi. Alors, cet événement aura lieu le 12 juin, mais également en vedette Alanis Morissette. Il y a Alessia Cara, Jesse Reyes et Michael Bublé qui seront parmi les artistes invités. Évidemment, il y a trois pays impliqués dans la Coupe du Monde. Alors, il y a le Mexique aussi où il y aura un spectacle. Et puis, aux États-Unis, le premier match, c'est le 12 juin. Et Los Angeles aura notamment sur scène Katy Perry, la nouvelle douce de Justin Trudeau. Alors, voilà, donc, mais très content pour William Prince. Je ne le connais pas personnellement, mais j'ai souvent parlé de lui avec Nathalie Kleinschmidt, qui l'a représenté à un moment donné en tant qu'agente d'artiste. Et c'est vraiment un homme remarquable. Il a une voix magnifique. Et d'ailleurs, on va se permettre une petite chanson en anglais. C'est assez nouveau, là. C'est sorti en février de cette année. Voici Lighthearted avec William Prince sur Envol 91 FM.

Une nouvelle chanson de William Prince qui sera donc de la cérémonie d'ouverture à Toronto de la Coupe du monde de soccer le 12 juin. Il est 11h59, l'émission tire à sa fin. Dans quelques instants, c'est Famille en transition. C'est un balado de la liberté. Alors, ça vous est présenté sur l'heure du midi aujourd'hui. Et ne manquez pas Couleur d'ici également avec Christian Dibi et James Olivier. C'est à compter de 16h. Et puis moi, bien sûr, je suis disponible également sur SoundCloud si vous voulez réécouter l'émission ou si vous en avez manqué des bouts. Vous pouvez aller... Évidemment, c'est pas instantané, là. Faut donner le temps à notre ami Félix de mettre ça en ligne, mais dans quelques heures cet après-midi, ce sera là. Merci beaucoup d'avoir été là. Je vous dis demain, on sera encore au rendez-vous. J'espère que vous le serez aussi. Je vous souhaite un excellent lundi. Ciao, ciao.

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12: Famille en transition. 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Bienvenue dans Famille en transition, une série balado qui explore ce que signifie grandir, se questionner et se transformer en famille lorsqu'un enfant entame un parcours de transition de genre. Au cœur de cette série, il y a France, notre animatrice. Ce projet commence avec son histoire. Mère d'une femme transgenre de 34 ans, elle s'est mise en quête de quelque chose de plus grand. D'autres parents à qui parler, d'autres histoires à écouter, d'autres manières de comprendre la famille en transition. De cette quête est né cet espace, un lieu de rencontre et de conversation sincère, où les expériences se partagent et où un langage commun peut prendre forme. Dans certains épisodes, vous entendrez Chelsea aux côtés de France. Chelsea est journaliste à La Liberté, co-animatrice de cette série et femme transgenre. Curieuse d'écouter, de comprendre et de partager son expérience vécue, elle rejoint France dans ses conversations avec l'espoir de rapprocher encore plus les familles de personnes trans. Dans cet épisode, France rencontre Sylvie, la maman de Charlie, un homme qui a entamé sa transition il y a une quinzaine d'années environ. Sylvie est aussi professeure à l'Université de Saint-Boniface. Au fil des années, son parcours personnel et professionnel l'a amenée à réfléchir profondément aux questions de diversité, d'ouverture et d'humilité. Entre ces deux mères, la conversation s'ouvre rapidement. Et dès les premiers instants, France choisit de se rendre vulnérable en partageant un petit bout de sa propre histoire.
11: Sylvie, je suis très contente de t'avoir ici aujourd'hui avec moi. On a tout un parcours à partager, je pense. Si je te parle un petit peu du mien, je suis la maman d'une enfant trans qui a fait sa transition vers l'âge de 30 ans. Donc, elle a maintenant 34 ans. Donc, c'est encore nouveau pour moi de faire ce balado. Bon, je savais que ça serait très vulnérable pour moi, que ça amènerait beaucoup, beaucoup d'émotions. Mais je me rends compte aussi que, en écoutant toutes les personnes que j'ai écoutées, je pense très, très fort que ça m'a ramené en arrière à des moments précis dans la vie de mon enfant où maintenant je peux voir très clairement que tout au long de son parcours, elle était trans dès le début. J'ai appris beaucoup de choses. J'ai appris qu'un enfant de 3 ans, qu'un enfant d'un an peut déjà savoir, connaître profondément son identité de genre. Et c'est ce que je vois dans mon enfant par l'écoute de vous, les parents. Vous m'avez amené énormément. Mais en même temps, je trouve que je suis en train de vivre une situation qui est assez particulière dans le sens que je dis que c'est nouveau pour moi. Puis en même temps, si je retourne en arrière, il y a plein d'indices tout au cours que je n'ai pas vus. De par la société dans laquelle j'étais, de par où j'étais moi dans mon parcours, je vis quelque chose qui est très conflictuel présentement, c'est-à-dire que je le vis au présent, mais en même temps, je fais le deuil de la mère que je n'ai pas été. J'aimerais ça entendre que tu me parles de ta famille, de ton enfant, Charlie.
8: Bien, c'est intéressant d'entendre la douleur que vous exprimez parce que je n'ai pas vécu cette douleur-là. Comme je l'ai vécu différemment, moi, quand Charlie est venu nous parler. J'ai la chance d'avoir Mais j'ai perdu mon mari il y a 10 ans. Puis ça, ça a été vraiment douloureux. Mais au moment où Charlie a fait son coming out, mon mari était encore parmi nous. Et Charlie savait déjà qu'il était, je vais dire, différent. Et il le savait depuis longtemps. Mais il nous en a jamais parlé. On savait qu'il y avait quelque chose de différent aussi parce que il était très garçon manqué dans sa façon d'être. Et il refusait de porter des robes, il refusait le rose, il refusait tout ce qui était signe de féminité. Alors, par exemple, quand les changements corporels sont arrivés, ça a été très, très difficile pour lui. Il refusait de vivre ces changements corporels-là. Alors, on savait qu'il y avait quelque chose, mais on ne savait pas quoi. Et à ce moment-là, le terme transgenre n'était pas du tout dans le vocabulaire public. On ne pouvait pas le nommer. Mais on pensait peut-être qu'il était attiré par un autre genre. Alors, on a juste laissé l'espace à Charlie pour venir nous parler, mais on n'a pas pensé à autre chose. Alors avant ça, on ne s'est pas posé de questions, on ne sait pas. Mais lui nous a dit plus tard qu'il savait dès 2-3 ans qu'il n'était pas bien dans son corps.
11: Il n'aurait pas pu l'exprimer dans des mots, mais à l'intérieur, il sent un malaise.
8: Il le savait très tôt qu'il n'était pas bien dans son corps et qu'il n'était pas, une fille, il n'était pas bien. Lui le savait, mais nous, on n'avait aucune idée.
12: Pourtant, Sylvie précise qu'elle et son mari évoluaient déjà dans un milieu où les questions d'identité et de justice sociale étaient présentes. Tous les deux enseignants, ils se considéraient ouverts, informés, attentifs. D'ailleurs, pour Sylvie, c'est surtout son travail à l'université qui a été déterminant. Ses étudiants et étudiantes lui ont ouvert les yeux sur la diversité des parcours et des identités. Et l'ont ainsi aidé à accueillir cette diversité comme une richesse, à la maison aussi.
8: Moi, je viens de la France, j'ai jamais connu cette diversité-là. Mais quand je suis arrivée au Canada, que j'ai commencé à enseigner à l'université de Saint-Boniface, on m'a donné cette chance de côtoyer cette diversité-là dans la salle de classe et d'être assez humble comme enseignante pour pouvoir accueillir et apprendre. Parce que quand on est enseignant, finalement, on est apprenant avant tout. Et on doit accueillir des gens qui ont un bagage, qui ont une vie, qui ont des connaissances, qui ont des identités, qui sont autant source d'informations, de richesses que de partage, qui nous enseignent à nous, enseignants, comment être et comment être vecteur de justice sociale et de vecteur de changement dans la société. Et ça, ça m'a permis à moi de grandir comme individu et de revenir à la maison et d'être un meilleur parent. Et de pouvoir dire à mes enfants, il faut accueillir les gens comme ils sont et il faut apprécier cette richesse-là. Donc, quand Charlie est venu nous voir et nous a dit « je me sens différent », pour nous, c'était comme « ok, comment est-ce que tu te sens ?» Mais il ne savait pas comment il se sentait.
11: Alors là, on parle de quel âge ?
8: 10, 11, 12 ans. Il se cherchait. C'était très évident qu'il se cherchait. Mais il ne savait pas encore qui il était. On parlait beaucoup de « peu importe qui tu es, peu importe ton identité, on t'aime ». Ça, ça ne se négocie pas. Alors, tu n'as pas besoin d'avoir peur, tu n'as pas besoin de t'inquiéter de ça. Tu as ta place dans notre famille. Alors, quand tu te trouves, tu nous le dis, mais nous, on sera là pour toi.
11: Donc, il n'y avait pas de pression.
8: Il n'y avait pas de pression et il n'y avait pas d'inquiétude à avoir. Mais malgré ça, je pense que Charlie restait inquiet du fait qu'il pouvait y avoir quand même une déception par rapport à son identité de comment est-ce que nous, on allait le recevoir. Il y a toujours cette peur de décevoir les parents par rapport aux rêves qu'ils ont de leurs enfants. J'ai toujours eu des étudiants qui m'ont inspirée. Alors, j'ai eu par exemple un étudiant qui s'appelle Eric qui a fait la une de La Liberté il y a des années parce qu'il avait fait un article qui s'appelait « Chrétien et homosexuel ». Je l'avais dans ma classe à ce moment-là. Et je remercie toujours Eric pour avoir fait ça parce que j'avais trouvé ça tellement courageux de sa part d'avoir fait cette déclaration-là et d'être venue me parler après ça. Parce que à ce moment-là, je trouvais ça très intéressant qu'on puisse associer ces deux termes-là quand, dans la vie courante, les gens ne pouvaient pas comprendre qu'on pouvait avoir plusieurs identités, qu'ils pensaient être contradictoires et que je ne comprenais pas pourquoi ça pouvait être contradictoire. Et il avait passé beaucoup de temps à m'expliquer qu'en fait, ça n'était pas contradictoire du tout, mais que c'était tabou dans la société. Cette question de tabou m'avait beaucoup marquée. Et Eric est un des étudiants qui m'a inspirée à modifier beaucoup ma pédagogie et beaucoup le matériel que j'utilise dans ma salle de classe pour intégrer des personnes qui font partie de communautés marginalisées, mais des personnes qui sont perçues comme des héros ou des personnes qui sont fortes et non pas victimes. Parce que souvent, les groupes marginalisés dans les romans ou dans les albums ou dans les revues sont victimes et ne sont pas des personnes fortes. Alors qu'en fait, ce sont des gens qui sont extrêmement forts.
11: Mais une très grande résilience, exactement, un courage héroïque.
8: Même avant Charlie, j'ai beaucoup grandi grâce à mes étudiants. Ça paraît bête ce que je vais dire, mais par rapport à quand j'étais en France, si tu m'avais demandé « est-ce que tu connais quelqu'un d'homosexuel ou de transgenre ?», j'aurais même pas su répondre à la question parce que j'avais aucune idée de ce que ça voulait dire. Et je pense que si j'étais restée en France et que j'avais eu mes enfants en France, je serais tombée des nues si Charlie avait fait son coming out en France. Parce que j'aurais pas été aussi informée et aussi ouverte d'esprit qu'au Canada. Ça, c'est sûr et certain.
12: C'est devant une émission américaine de Lisa Leng sur des enfants transgenres aux États-Unis que tout a basculé pour Charlie. Il avait alors 15 ou 16 ans. En regardant cette émission avec sa mère, il s'est reconnu. Il lui a confié « Maman, je pense que je suis transgenre ».
8: À partir de là, on a fait un peu de recherche et puis il en a parlé à sa sœur, parce que j'ai deux enfants, Charlie, qui avait 15-16 ans à cette époque-là, et Mélissande, qui en avait 14.
11: Comment ça s'est passé avec
8: Sa sœur, très très bien. Sa sœur est super ouverte d'esprit et très pro-justice sociale.
11: Ça a changé leur relation d'une certaine façon? Est-ce que ça a mis quelque chose d'encore plus solide entre les deux?
8: Oui, parce qu'elle était supportrice à 100% de son frère. Et puis ensuite, il en a parlé avec des amis. Alors, eux ont été les premiers au courant avec moi. Puis ensuite, on a mis son père au courant. Puis ça s'est super bien passé aussi. Donc, il n'y avait pas de conflit ou de surprise. Comme on savait que Charlie était différent, mais ça a été comme, OK, là maintenant, on sait. Alors, on était tous sur la même longueur d'onde. Et ça s'est très bien passé. Puis on était soulagés, en quelque sorte, que Charlie se soit trouvé. Là, maintenant, c'était comment est-ce qu'on gère, comment est-ce qu'on partage. Fallait trouver un nouveau prénom. Fallait changer les papiers. Alors, je voulais savoir à quelle vitesse Charlie voulait avancer, parce que c'est lui qui devait être aux commandes de tout ça, à son rythme.
11: Ça demande aussi quand même un dialogue entre les deux. Vous devez toujours vous parler. La conversation est très importante, là.
8: Oui. Et j'ai dit à Charlie, pourquoi tu ne nous en as pas parlé avant? On aurait pu t'aider avant, on aurait pu faire d'autres choix. Puis il a dit, j'ai pas osé parce que je voulais pas vous décevoir. Puis ça m'a déçue qu'il ait eu cette crainte, en dépit du fait qu'on pensait être ouvert.
11: Mais comme ma fille m'a dit à plusieurs reprises, puis on s'entend, hein, c'est pas du tout la même chose parce que nous, on le vit beaucoup plus tard. Alors, il y a plein de choses qui viennent avec ça, mais dans les conversations qu'on a eues, une des choses, c'était « c'est tellement plus grand que toi, maman. Mm-hmm. T'as beau te sentir coupable, j'aurais dû être comme ça comme parent, mon Dieu, j'aurais dû le voir. Pourquoi est-ce que j'ai pas vu à ce moment-là? Mm-hmm. » Et puis l'idée, c'est tellement plus grand que toi. C'est pas juste le parent, c'est la société dans laquelle on vit. On vit dans un monde qui est binaire.
8: Ben, c'est ça que je me suis dit, puis je me suis dit « ça sert à rien de se lyncher ». J'ai dit à Charlie, j'ai dit, maintenant qu'on sait, on va agir. Dis-moi de quoi tu as besoin, je suis là pour toi. Et à partir du moment où Charlie m'a dit, j'ai besoin de ça, on a mis la machine en route et on a fait tout ce dont il avait besoin.
11: Est-ce que vous allez vers un traitement d'hormones à ce moment-là? Comment ça se passe, cette transition-là? Puis jusqu'où Charlie est allé?
8: On a attendu qu'il ait l'âge légal, parce que là, il avait 16 ans. On a attendu qu'il ait 18 ans. Là, on a attendu de faire les changements de nom, puis qu'il finisse sa 12e année. Donc, quand on a fait la transition, il avait 18 ans. Et puis là, on a fait faire les hormones. Et puis ça, ça a été très vite parce qu'une fois qu'il a pris la décision, il fallait qu'on fasse le changement de nom, le changement de genre. C'est devenu comme une nécessité viscérale.
11: Au niveau santé mentale, est-ce qu'il y a eu des...
8: Non, une fois que la décision était prise, il s'est senti tellement mieux. Puis il savait qu'il était appuyé. Alors, on a fait les démarches. Comme je dois avouer que... On a de la chance, on est au Manitoba et puis, bon, c'est pas parfait, mais c'est quand même mieux qu'ailleurs.
11: Bien, on dit et, que c'est une, dans ce que j'ai compris, on dit que c'est une des provinces qui est la meilleure.
8: Alors, nous, on a trouvé ça comme le processus assez fluide. Puis encore, dans notre bonheur, on a été à la clinique avec un cas et puis on a eu une travailleuse sociale qui parlait français et puis il a pu faire son traitement hormonal et puis après ça il a fait l'ablation mammaire et puis ensuite un petit peu plus tard il a fait faire une hystérectomie. Donc on est rendu là au niveau des traitements physiques.
11: Ça c'est toujours au début de la vingtaine.
8: Oui, et puis ça se passe très bien.
11: Et tout a été fait au Manitoba?
8: Oui.
11: Pas besoin d'aller en Thaïlande pour
8: non.
11: Le traitement?
8: Et... Tout s'est fait ici et c'est fait de façon très, très fluide. Encore, je veux dire, on a de la chance. On a eu des médecins au centre de la santé qui ont été formidables. Il y a des gens qui nous ont dit, je ne sais pas quoi faire, mais je vais trouver l'appui dont j'ai besoin.
11: Alors, il n'y avait pas de jugement? Les gens étaient très, très ouverts?
8: Son médecin a dit, je ne sais pas, c'est la première fois que j'en entends parler. Je ne connais pas du tout comment ça se passe, mais je vais me renseigner. Et pour moi, ça, c'était comme, je suis très à l'aise avec ce genre de réponse.
11: Ouais.
8: Parce que je comprends, comme, puis vraiment, Charlie devait être un des premiers à faire ce parcours-là en français. Et je me suis dit, OK, c'est correct de ne pas savoir, puis c'est correct de le dire. Que la personne dise, je suis là pour t'aider, je vais trouver les ressources, je suis très à l'aise avec ça.
11: Entre le début du traitement hormonal et les chirurgies, ça s'étale sur
8: combien? Je veux dire, peut-être un an et demi. Comme parent, je trouvais que le délai était raisonnable, 6 mois. Mais Charlie a trouvé un petit peu difficile d'attendre parce que lui savait, puis il voulait juste que cette partie de son corps lui soit retirée.
11: Ouais.
8: Alors, il avait juste hâte que ça arrive. Et je comprends ça parce que pour lui, la dysmorphie corporelle était très, très importante. Et puis, je lui ai demandé aussi, j'ai dit, pour moi, c'est super important que tu me dises, qu'est-ce que je dis aux gens quand les gens me disent, comment vont tes filles? Parce que moi, j'ai besoin de répondre. Et je veux absolument que les gens sachent que je suis très fière de mes enfants. Puis on est une petite communauté francophone. Alors quand les gens vont me poser la question, est-ce que je réponds, mes filles vont bien? Est-ce que je réponds, oh ben j'ai un garçon et une fille maintenant, puis ils vont bien? Ou est-ce que je réponds...
11: Mes enfants vont bien.
8: Mes enfants vont bien, comme ça c'est neutre. Parce que j'ai dit, je veux surtout pas que les gens pensent que j'ai honte de mes enfants en ne disant rien. Alors qu'est-ce que je réponds? C'est toi qui me dis. Si je dis quelque chose, je vais faire ton coming out en même temps. Alors, il faut que tu me dises. Il m'a dit, tu peux le dire. Alors là, j'étais très soulagée. Donc, à chaque fois que les gens me posaient la question, je disais, oh ben, j'ai un garçon et une fille maintenant. Charlie est devenu un garçon. Alors, tout le monde va très bien, merci beaucoup. Qu'est-ce que tu veux dire, Charlie est devenu un garçon? Alors là, j'expliquais. Et puis, je disais, ils vont très bien. Et puis, Charlie poursuit ses études. Et puis, je le présentais comme une banalité, entre guillemets. Parce que je ne voulais pas que ça définisse Charlie. Parce que dans ma tête, ça ne définit pas mon enfant, c'est juste une caractéristique de mon enfant.
11: C'est son enveloppe qui change, en fait.
8: Oui, et puis quand moi je me présente, je ne dis pas « bonjour, je suis Sylvie, je suis hétérosexuelle ». Alors je ne voulais pas qu'on pense que Charlie devenait transgenre, puis ça c'était sa caractéristique principale. Par contre, ma belle-famille et ma famille, ça a été une autre histoire. J'ai perdu beaucoup de personnes autour de moi, qui n'ont pas compris ou qui n'ont pas voulu comprendre ce que ça voulait dire. Il y a des gens qui ne sont pas prêts à nous accompagner, disons, dans ce cheminement-là.
11: Et quand on vit des situations comme celle-là, parce que ce n'est pas bon pour personne, ce n'est pas bon pour toi comme parent, ce n'est pas bon pour ton enfant.
8: Puis moi, j'ai dit à Charlie, les personnes toxiques, on n'en a pas besoin. Pour moi, ça a été comme radical. J'ai dit non à ça, parce que c'était sûr et certain que j'étais du côté de mon enfant. Il n'y avait pas question de que ce soit autrement. Et Charlie a été plus intelligent que moi. Lui a continué à maintenir certaines connexions familiales parce qu'il savait qu'il y a certaines personnes d'un certain âge qui ont plus de difficultés à comprendre. Puis ça, c'est drôle, c'est un stéréotype aussi, parce qu'il y a des personnes d'un certain âge qui sont très ouvertes d'esprit. Mais en tout cas.
11: C'est le cas de ma mère qui m'a très surprise. Puis mes beaux-parents, je savais qu'ils le prendraient de façon, ils seraient très, très ouverts. Ma mère, je m'attendais à ce qu'elle soit moins ouverte. Puis elle m'a répondu, si c'était il y a 20 ans, je ne suis pas sûre que j'aurais réagi comme ça. Mais maintenant, je peux te dire honnêtement que j'aime ma petite fille et que je suis contente pour elle.
8: Ma mère est très, très homophobe. Au début, j'ai amené plein de documentation.

0: Mignon,
1: Oui,
0: ta mère
1: absolument.
0: doit faire sa propre éducation. Tu peux pas tout lui enseigner. Et puis, tu as fait ce que tu pouvais, n'est-ce pas? Tu as apporté des livres, puis elle les a mis dans le placard. Donc, c'est clair que le message, c'est
1: Je suis pas prête.
0: je suis pas prête.
1: Et je le savais.
0: Ouais.
1: Mais dans ma
0: Mais
1: tête,
0: c'est venu
1: c'était
0: te
1: comme.
0: chercher. C'est
1: Oui,
0: vraiment
1: parce
0: venu te
1: que
0: chercher.
1: c'est son petit-fils. Et oui, et je comprends, comme cognitivement, je le comprends, mais émotionnellement, pas du tout.
0: Y a une grosse différence entre les deux. Je pense que nos enfants ont un cœur qui est tellement plus grand que le nôtre. Ils ont dû se protéger, mais en même temps, cette protection-là les a pas fermés du monde.
1: Moi, je comprends pas, par exemple, les parents qui mettent à la porte les enfants quand ils leur disent qu'ils sont trans. Je comprends pas ça. Comment est-ce qu'on peut mettre son enfant à la porte de la maison quand ils sont les plus vulnérables? Je comprends pas ça comme parent. Et puis j'ai dit, moi, pendant ce temps-là, je vais me renseigner, je vais apprendre, je vais comprendre tout ce que cela veut dire, parce que j'avais besoin de m'éduquer et je voulais pas que la seule responsabilité repose sur lui. Pour moi, c'était important que ce soit pas lui qui m'apprenne tout ce que j'avais besoin d'apprendre. Pour moi, c'était important que je fasse mon travail comme parent, de qu'est-ce que ça voulait dire, de qu'est-ce que ça engendrait, de qu'est-ce que ça allait bouleverser dans son monde, dans mon monde. Et ça a été un besoin impératif de comprendre comment ça allait changer sa vie et comment ça allait changer la nôtre.
0: Et il y a 15 ans, on peut dire, est-ce que cette information-là était disponible facilement ou c'était un processus qui était difficile pour aller justement s'éduquer?
1: Ça a été un processus qui n'était pas difficile dans le sens qu'il y avait quand même un peu d'informations qui étaient disponibles, mais par exemple, c'était le début des changements légaux. Alors, il y a plein de gens qui n'étaient pas au courant de ce que ça engendrait. Par exemple, quand on a voulu faire changer son permis de conduire, Autopac n'était pas au courant qu'on pouvait faire changer les permis de conduire. Il a fallu éduquer certaines personnes par rapport à des changements comme ça, par exemple.
0: Tu dois faire ta propre éducation, mais tu es aussi en charge d'éduquer tous les autres.
1: Oui, mais Charlie est formidable dans ce sens-là, qu'il a compris qu'il avait un rôle à jouer, puis il était prêt à prendre ce rôle-là. Mais je voulais pas que ce soit sa seule responsabilité, parce que je trouve que des fois, on demande aux personnes qui ont je vais dire, une unicité comme ça, de prendre le rôle d'être les personnes responsables d'éduquer tout le monde. Et c'est pas juste. Les gens
0: Non,
1: ont la
0: absolument.
1: responsabilité de s'éduquer eux-mêmes aussi. J'étais en train de faire mon doctorat à ce moment-là. J'ai changé complètement mon sujet pour m'éduquer en même temps que je faisais ma recherche, parce que je me suis dit, comme parent, je dois comprendre, et comme éducatrice, je dois comprendre qu'est-ce que ça veut dire. Comment est-ce que ça se passe dans les écoles? Comment est-ce que les enseignants accompagnent les jeunes qui sont d'une diversité de genre? J'avais besoin de faire ce travail-là moi-même.
0: Puis le travail que tu as fait, c'est pour répondre à tes propres questions, ta propre recherche, en fait. Alors, c'est un peu le même principe que je suis en train de faire ici en faisant le balado, c'est d'aller m'informer de cette façon, puis de comprendre le plus grand possible, en fait.
1: Oui, c'est ça, parce que il faut, comme pour accompagner nos enfants, il faut qu'on comprenne. On ne peut pas tout à fait comprendre ce qu'ils vivent, c'est comprendre qu'est-ce que ça veut dire, c'est comprendre le cheminement qu'ils peuvent vivre, c'est comprendre ce qu'on a manqué, c'est comprendre comment on peut les appuyer, quelles micro-agressions ils vivent au quotidien, c'est comprendre toutes les barrières qu'ils ont, mais aussi tous les appuis qu'ils peuvent avoir. Alors, pour moi, c'est important d'être là dans ce sens-là. Et c'est aussi comprendre comme éducatrice. Qu'est-ce que je peux faire au quotidien pour appuyer les étudiants qui sont dans cette situation-là et qui n'ont pas fait leur coming out, ou ceux qui ont fait leur coming out pour qu'ils puissent se sentir visibles dans ma salle de classe?
0: Mais qu'est-ce que tu as appris de tes travaux sur les jeunes trans dans les écoles?
1: Ce qui me frappe le plus, c'est le fait que nos écoles doivent être des milieux bienveillants, sécuritaires. Et qu'en fait, elles ne le sont pas.
0: Pas rendu là.
1: Non. Il y a beaucoup de travail à faire. Il y a beaucoup de travail qui est fait. Mais il y a encore beaucoup de violence à l'encontre de ces jeunes.
0: Alors, nos jeunes ne sont pas nécessairement en sécurité dans les écoles encore.
1: Non. Il y a beaucoup de micro-agressions.
0: Donne-moi des exemples de
1: Il y
0: microagressions
1: a
0: qu'on
1: des gens
0: comprenne
1: qui vont
0: bien.
1: passer près de vous, puis qui vont bousculer ou qui vont vous à chuchoter des choses qui sont inappropriées,

0: des gens qui vont vous agresser dans les salles de bain, des petites choses comme ça qui se passent à l'abri des regards adultes, souvent. Et alors, c'est des choses qui se passent sans que on puisse vraiment...
1: La seule personne qui les voit, c'est la personne qui les reçoit.
0: Oui. Et puis, ça se fait souvent sans qu'on puisse vraiment dire que c'est de l'agression, mais c'est quand même de l'agression.
1: Ça demande à l'enfant trans d'épaissir sa carapace?
0: Oui. Alors, des fois, il y a des espaces où il n'y a pas de représentation LGBTQ. Il n'y a pas de drapeau, il n'y a pas de livres qui sont lus, il n'y a pas de pronoms qui sont utilisés, il n'y a pas de visibilité en tant que personne, où on n'en parle pas.
1: On a l'impression d'être la seule,
0: la seule personne trans
1: dans l'école.
0: Ça.
1: Parce que tous les autres enfants qui sont trans ne veulent pas se dévoiler.
0: On n'a pas d'œuvre qui en parle. C'est jamais mentionné dans les exemples. On n'a pas de modèle, comme les personnes qu'on nomme comme modèle, que ce soit en mathématiques ou en sciences humaines ou en histoire, sont jamais trans. Alors, on n'a pas de représentation positive, des choses comme ça qui n'existent pas dans nos écoles.
1: Alors, comment toi, tu accompagnes les équipes éducatives, les enseignants là-dedans? Parce que ça fait partie de ton travail maintenant, je crois.
0: Alors, moi, par exemple, j'en parle souvent dans mes exemples. J'utilise le pronom « iel » régulièrement, j'utilise l'écriture inclusive, j'utilise beaucoup d'œuvres, de textes qui parlent des personnes trans. J'ai une bibliothèque avec ces œuvres-là.
1: Non, je m'en viens chez toi chercher des livres.
0: Oui, j'en ai plein. De la maternelle à la 12e année. Je parle beaucoup d'articles qui sont publiés sur ce sujet-là et je donne des exemples de personnes trans qui font des choses incroyables. J'ai des invités qui sont trans. Alors, j'essaye d'en parler dès que j'ai l'occasion pour montrer que ce sont des personnes comme vous et moi qui sont dans la vie et qui font des choses constructives et positives et qui transforment la société.
1: Quand on parle du milieu scolaire, on parle élémentaire, secondaire. Est-ce qu'il y a des choses qui sont faites? Est-ce qu'on présente comme toi, tu présentes?
0: Ça dépend des écoles. Il y a des écoles qui le permettent, puis il y a des écoles qui ne le permettent pas. Et souvent, la réponse, c'est parce que la communauté n'est pas prête.
1: OK. La communauté n'est pas prête. Alors, où est-ce qu'on commence?
0: Il faut enseigner à lire des choses. Il faut négocier, selon moi. Il faut lire des livres qui parlent de diversité humaine, mais les gens pensent, à mon avis, que quand on parle de diversité de genre, tout de suite on met des mots dans la tête des jeunes. Mais j'ai plein de livres, de la maternelle à la 12e année, qui parlent de diversité de genre sans jamais identifier les termes identité de genre. Ça parle de diversité parmi l'humanité, mais sans jamais nommer ces termes-là. Mais les jeunes comprennent qu'on parle de diversité de genre, mais sans jamais qu'on leur mette des mots dans la tête. Alors, j'ai un livre pour la maternelle, par exemple, avec le petit chaperon rouge qui veut aller à la toilette. Et c'est une toilette neutre et ça parle d'identité de genre, mais sans jamais parler de toilette neutre et sans jamais parler d'identité de genre.
1: Tout
0: ça
1: simplement.
0: Normalise des choses,
1: ouais.
0: Sans jamais identifier quoi que ce soit. Alors, pour moi, c'est commencer par planter ces petites graines-là. Et ça me permet de passer des messages qu'un enfant qui se sent mal dans sa peau et qui s'identifie autrement va saisir le message. Et tous les autres, tout ce qu'ils vont comprendre, c'est une histoire générale du petit chaperon rouge qui veut aller à la toilette. Mais le loup occupe la toilette. Mais l'enfant qui, lui, veut une salle de bain neutre, lui, va comprendre que cette salle de bain, c'est pour tout le monde. C'est pas obligé d'être plus que ça.
1: C'est de nommer les choses comme elles sont, tout simplement. On n'essaie pas de décortiquer puis d'aller dans le message profond. C'est juste, en fait, on parle d'un spectre humain. On ne peut plus parler comme dans un monde binaire. C'est plus juste une case homme et une case femme. On est sur un spectre humain. Puis c'est ça qu'on doit transmettre. Je sais que pour nous, on pourrait avoir 1000 questions à poser à notre enfant. Il faut choisir les bonnes. Puis on ne choisit pas toujours les bonnes.
0: Non.
1: Alors, est-ce que vous avez toujours choisi les bonnes questions?
0: Non.
1: Et comment ça s'est passé lorsqu'on ne choisit pas les bonnes questions?
0: J'ai vraiment de la chance. J'ai un enfant qui est génial, dans le sens qu'il m'a toujours dit, si tu as des questions, pose-les. Et si ce n'est pas une bonne question, ou si c'est une question à laquelle je ne veux pas répondre, je te le dirai. Des fois, je pose des questions, puis il va me dire, tu sais, c'est vraiment pas une question intelligente. J'apprécie ça de sa part. Parce que des fois, c'est des questions maladroites que je pose. des fois, c'est parce que je ne comprends pas. Je ne comprends pas quelque chose, puis il va me dire, ben, c'est parce que tu n'es pas dans ma tête ou tu n'es pas dans mon corps que tu ne comprends pas.
1: Alors, est-ce qu'on trouve les réponses ailleurs ou on fait juste accepter ce que l'enfant dit?
0: J'accepte ce qu'il me dit. Parce que je me dis, il y a des choses que je ne comprends pas parce que je ne suis pas lui.
1: On ne peut pas aller plus loin ou plus vite que la personne qui est prête à nous.
0: C'est ça. Puis des fois, il faut juste accepter ce que les gens nous disent pour ce que c'est. Mais des fois, ça m'intéresse d'essayer de comprendre, juste pour comprendre. Mais des fois, je ne peux pas parce que je ne suis pas. C'est vraiment intéressant parce qu'on est des gens qui sont très divers. On a des gens qui nous viennent d'ailleurs, on a des gens qui nous viennent d'autres provinces, on a des gens qui nous viennent du Manitoba, qui nous viennent avec des bagages très différents, des cultures très différentes. Alors ça aussi, ça a été un apprentissage parce que au début, je me disais, la culture ici, c'est qu'on doit accepter tout le monde, c'est qu'on doit comprendre tout le monde. Alors, quand vous êtes enseignant, vous devez le respect à tout le monde. Pour moi, ça, c'est non négociable. Le respect, c'est non négociable. Mais je comprends aussi que c'est difficile pour quelqu'un qui vient d'un pays, par exemple, où être de la communauté LGBTQ, c'est passible de la peine de mort, par exemple. Comment est-ce qu'on navigue de cet espace-là à arriver à un pays où on accepte tout le monde et qu'on accompagne un jeune qui vient nous voir puis qui nous dit « Monsieur, je ne sais pas comment je me sens, je pense que je suis peut-être homosexuelle » ou « Madame, je pense que je suis peut-être homosexuelle » ou « Comment est-ce qu'on navigue de ça à cette situation-là » Parce que ça ne doit pas être évident non plus de faire cette transition-là. Alors, je me suis dit « Il faut donner le temps aux gens aussi de faire ce cheminement, d'accepter qu'on n'est pas toujours prêt ou on n'est pas toujours outillé pour accompagner tous les enfants. Alors moi, je dis à mes étudiants, c'est correct de ne pas être la meilleure personne pour accompagner tous les enfants. Dans ce cas-là, tu peux dire à l'enfant, tu sais, moi, je ne sais pas comment t'accompagner. Mais je vais trouver quelqu'un qui va le savoir. Mais je suis là pour toi, pour t'appuyer, parce que je veux t'aider. Alors, je dis à mes étudiants, il faut accepter qu'on soit vulnérable dans certains domaines et qu'on soit plus fort dans d'autres domaines. Mais ce qui est infranchissable, c'est le respect qu'on doit à tout le monde. Ça, c'est non négociable.
1: Mm-hmm. Parle-moi un petit peu de Charlie maintenant.
0: Charlie maintenant est un homme épanoui, il est travailleur social, il est marié, il attend avec impatience d'être papa, il adore les jeux D&D, il a beaucoup d'amis, il a 4 chiens. C'est un jeune homme très généreux de son temps, très généreux aussi avec les gens autour de lui. C'est quelqu'un qui est très famille.
1: Une valeur qui est très importante aussi pour toi. Hein? Donc, ça a été transmis de façon... Exceptionnel, je crois.
0: Il est très généreux, il prend soin des gens autour de lui et il est très serviable aussi. Il est toujours là pour nous. C'est quelque chose que j'apprécie beaucoup. C'est quelqu'un qui a un grand cœur. Je l'aime beaucoup, beaucoup, beaucoup, beaucoup. Et je suis très fière de lui aussi parce qu'il prend le temps de redonner à la communauté et d'éduquer les gens sur ce que ça veut dire être trans. Il contribue à des ressources pour éduquer les gens sur ce que ça veut dire. Ça, j'apprécie parce que je sais qu'on lui demande beaucoup à ce sujet. Et j'apprécie qu'il le fasse parce que j'essaye de faire ma part aussi pour l'appuyer dans cette démarche, pour que ce ne soit pas seulement sa responsabilité. Mais j'apprécie qu'il le fasse quand même parce qu'on n'a pas beaucoup de ressources en français. Je trouve ça appréciable.
1: Qu'est-ce que tu dirais aux familles ou aux parents?
0: Je ne sais pas s'il y a un conseil que je peux donner, mais honnêtement, moi, je dirais aimez vos enfants pour qui ils sont. C'est le plus grand conseil que je peux donner. Vraiment, on ne fait pas des enfants pour nous. On fait des enfants pour qu'ils rendent le monde meilleur et qu'ils soient eux-mêmes et qu'ils soient heureux.
1: Qu'ils vivent l'expérience d'être humain.
0: C'est ça. Simplement. Puis si on les fait pour qu'ils soient des mini-nous, ben, ils ne seront jamais heureux. Il faut qu'on leur permette d'être eux-mêmes, puis de se trouver, puis peu importe qui ils sont, à partir du moment où ils sont heureux, c'est ce qui compte le plus. S'ils arrivent à se trouver dans ce monde un peu fou, c'est déjà pas mal.
2: À grand merci à Sylvie pour sa participation et sa générosité dans cet épisode. 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Animatrice, France Adams. 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Gestionnaire des opérations, Mélissa Odino. Direction adjointe, Lisiane Romain. 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Merci également à Alba Gomez-Lopez pour son aide précieuse dans ce projet. 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

0: Bonjour tout le monde et puis bienvenue à notre émission de l'après-midi. Vous êtes bel et bien à Couleur d'ici, ici sur Envol 91. Il est 16h et puis je suis Christian Diby avec, comme d'habitude, James Olivier. Bonjour James.
1: Bonjour Christian, bonjour aux auditeurs. On est bien le lundi 11 mai avec une belle température aujourd'hui, même si le temps paraît un peu sombre maintenant, mais il y avait du soleil toute la journée. Aujourd'hui, dans les informations, Christian, on va parler du gouvernement fédéral qui annonce des investissements dans le programme de port pour petits bateaux de pêche et océan et le Manitoba qui récompense l'excellence en apprentissage. En sport, on va parler du sacre du FC Barcelone, Barcelone qui reste roi d'Espagne, Christian. Et puis, pas de sanctions supplémentaires contre Victor Wembanyama, Christian.
0: Exactement, beaucoup de choses intéressantes à dire. Et puis moi, j'aimerais commencer cette émission avec un fun fact. James Olivier, est-ce que tu sais que dans beaucoup d'endroits du monde, le 11 mai n'est pas férié, mais c'est considéré comme un jour férié?
1: Ouais, pourquoi?
0: À cause, c'est l'anniversaire de la mort de Bob Marley.
1: Oh, waouh. Wow. Wow.
0: Et donc, il y a beaucoup de pays qui, le 11 mai, font une célébration nationale, je peux dire, parce que c'est la légende du reggae.
1: Du reggae, ouais.
0: Et donc, il y a des célébrations, il y a des salons qui sont faits, des concerts qui sont organisés. On pourra donner quelques petits détails, ça et là, mais oui, il y a beaucoup de pays. Je sais que dans son pays, bien sûr, la Jamaïque, c'est quelque chose d'assez important pour eux, mais même en dehors de là, beaucoup de pays célèbrent justement le 11 mai pour ça.
1: Ah ouais,
0: C'est assez intéressant d'en parler, et puis on a beaucoup de choses intéressantes aussi à dire dans cette émission. Donc on va commencer avec la météo, bien sûr, après une petite musique. Je pense que vous connaissez déjà la routine un peu de notre très très belle émission. Et puis justement, en parlant de beauté, le titre du morceau qu'on va jouer, c'est Belle, Belle de Naïka. On écoute maintenant sur Envol 91 et on revient pour la météo avec James Olivier.

0: Sans transition de la beauté, on passe à un autre type de beauté. On parle de la beauté du temps, parce que oui, le temps est beau, même si on a perdu un peu ces rayons de soleil au profit des nuages. Mais quand même, on a une très belle température de 17 degrés actuellement, James.
1: Oui, aujourd'hui, avec un ressenti de 9 degrés, Christian, même si le temps paraît un peu sombre maintenant, puisque dans les 13 prochaines minutes, on pourrait avoir de la pluie.
0: Exactement, donc, parce que justement...
1: Et ça va durer 13 minutes.
0: 13 minutes.
1: Bien sûr, donc c'est la température pour aujourd'hui, on a 17 degrés, c'est la température maximale et ça va continuer durant toute cette semaine, Christian, puisque demain on aura des températures de 7 à 17 degrés et le mercredi de 4 à 21 degrés, Christian, avec du soleil et le jeudi de 11 à 22 degrés, mais avec des probabilités d'averse pour le jeudi et de même pour le vendredi avec des probabilités d'averse, mais la température sera chutée de 9 à 15 degrés, le samedi de 5 à 17 degrés et le dimanche de 7 à 12 degrés, Christian.
0: Exactement. Et donc, James Olivier, on a parcouru un peu la météo et puis on voit que on commence à rentrer dans des normes de température de printemps et puis
1: même estival, si on peut dire estival.
0: Et aussi il pleut, donc c'est une bonne chose parce que ça respecte justement les normes de saison. Mm-hmm. Donc en tout cas, prévoyez des parapluies, vous qui pensiez que vous n'alliez pas en avoir besoin. On aura donc un petit printemps quand même si ce sera de 3 semaines, ouais. Mais on va le prendre volontiers avec une très très belle proposition, avec de très belle proposition justement de température pour cette semaine et les semaines à venir. On va donc pour une petite pause publicitaire et ensuite on revient avec notre premier invité de la journée qui est déjà avec nous en studio.
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1: Et donc, nous sommes de retour en direct hein, de Envol 91 FM et on a notre premier invité d'aujourd'hui. C'est un invité que vous connaissez, mais je pense que vous ne le connaissez pas comme vous devriez le connaître. Alors aujourd'hui, on va bien le présenter comme il se doit. Alors, notre invité d'aujourd'hui, il est praticien certifié en biofeedback, en variabilité cardiaque, une discipline scientifique qui mesure et entraîne le système nerveux autonome. Ce qui distingue Claude Bellefeuille de bien d'autres praticiens dans le domaine du mieux-être, c'est son approche. Il ne s'agit pas ici de relaxation, de méditation ou de technique de respiration classique. Il s'agit de régulation, la capacité du système nerveux à s'activer et à se calmer dans deux directions avec précision et souplesse. Alors, Claude, il utilise une métaphore simple mais très profonde pour expliquer ce concept. Il s'agit de la balançoire, parce qu'une balançoire, ça ne va pas que dans un sens, mais c'est une balançoire, alors ça va dans les deux sens. La résilience, nous dit-il, est la capacité à faire les deux, s'activer et revenir au calme en rythme. Ce rythme, justement, il existe déjà dans notre corps et en ce moment, il est même mesurable, il est entraînable. Et Claude Bellefeuille est ici aujourd'hui pour nous le démontrer. Claude, bienvenue à l'émission d'aujourd'hui.
2: Bonjour, bonjour, ça va ?
1: Ça va très très bien et puis ça me fait plaisir à moi de te présenter de la bonne manière cette fois parce que j'ai toujours voulu donner une vraie présentation de Claude.
2: Tu peux toujours bien présenter, Christian.
1: Ça fait plaisir, mais franchement, ça fait plaisir justement de mettre des mots justement sur les idées.
2: Je pense qu'avec cette belle présentation que tu m'as présentée avec, de m'introduire avec, c'est que il y a des fois des préconceptions par rapport à la respiration, puis on a déjà une idée dans la tête, c'est quoi, puis des fois on peut peut-être avoir des erreurs dans ces préconceptions-là. Alors, c'est pas juste de la relaxation, comme tu dis.
1: Exactement. C'est toute une science. Et puis, c'est des choses qui sont très, très véridiques. Tu nous as montré maintes fois mille manières de qualifier, de calculer, de prévoir et puis même de quantifier certaines choses. Alors, aujourd'hui, on voit le fait que la plupart des gens ont entendu parler de techniques de respiration pour gérer le stress. Mais qu'est-ce qui distingue la respiration et la fréquence de résonance?
2: OK. Bien, la plupart des techniques de respiration nous demandent de nous détendre ou de nous calmer. La respiration en fréquence de résonance fait quelque chose de complètement différent. Elle se synchronise avec un rythme qui existe déjà à l'intérieur de notre corps, notre rythme cardiaque, notre pression artérielle, notre système nerveux, puis qui oscille tout en continu dans une boucle fermée. Alors, quand vous respirez exactement au beau tempo, vous amplifiez cette boucle. Vous ne créez pas un rythme, vous apprenez seulement à le chevaucher. C'est pourquoi que j'appelle ça une balançoire intérieure. La balançoire est déjà là, le mouvement est déjà là. On apprend simplement à pédaler ou à se faire porter par cette balançoire.
1: C'est juste le fait de pouvoir quantifier la maîtrise et puis avoir le... là d'où je viens, on appelle ça avoir le bon flow. C'est-à-dire qu'arriver à se trouver dans le bon rythme.
2: Oui, c'est d'épouser quelque chose qui est déjà là. Alors, c'est pas quelque chose qu'on peut forcément forcer. C'est quelque chose de plus subtil que ça. Alors, oui, c'est quelque chose qu'il faut s'épouser à un rythme qui existe déjà. Alors, c'est un rythme qui est là, qui existe. On peut le mesurer. Mais c'est ça, on peut respirer ou on va apprendre d'autres choses aujourd'hui par rapport à comment bien épouser ce rythme-là.
1: Exactement. C'est quoi exactement ce rythme et comment est-ce que les scientifiques savent qu'il existe?
2: Bien, il y a des chercheurs, un Américain, un Russe, Evgeny Vachilo et Paul Lehrer, qui l'ont identifié, ça fait quelques décennies déjà. Le système cardiovasculaire adulte possède qu'est-ce qu'on appelle une fréquence de résonance. Alors, c'est un point naturel d'oscillation où le rythme cardiaque, la pression artérielle, ils fonctionnent ensemble en boucle fermée. Pour la plupart des adultes, c'est environ 6 cycles par minute, soit une respiration tous les 6 secondes, soit une inspiration, une expiration de 5 secondes chaque, ça fait 10 secondes. Puis là, si on fait ça, ça fait 6 fois dans la minute. Puis lorsqu'on stimule le corps exactement à cette fréquence, quelque chose de vraiment remarquable se produit. La variabilité de la fréquence cardiaque s'amplifie de façon spectaculaire dans le corps. Le baroréflexe, le régulateur naturel de notre pression artérielle, devient plus sensible, plus réactif. Puis avec le temps, ça produit une des meilleures résiliences au stress, une meilleure régularité émotionnelle, puis une meilleure santé même cardiovasculaire.
1: Et donc, c'est quelque chose qui permet de savoir la différence, mais est-ce qu'il faut respirer un rythme précis, et puis est-ce que c'est difficile de respirer un rythme précis?
2: OK, mais c'est là que ça devient vraiment fascinant, parce que c'est que la plupart des gens ignorent, c'est que la respiration, c'est juste une façon de chevaucher la balançoire. Il y a d'autres façons de le faire. Les chercheurs de Vassilio et Lehrer, qu'on a parlé tantôt, ont démontré qu'on peut stimuler la même réponse du baroreflexe, le baroreflexe, grâce à des contractions musculaires rythmiques. En serrant les mains et les pieds simultanément à 6 contractions par minute, cette fréquence précise, les contractions musculaires rythmiques produisent les mêmes grandes oscillations dans la pression artérielle, le rythme cardiaque et le tonus vasculaire que la respiration lente. Alors, pas juste la respiration, non, on peut faire des contractions aussi, s'ils sont au beau tempo. Donc, si quelqu'un ne peut pas ralentir sa respiration, peut-être à cause de l'asthme ou de l'anxiété, ou simplement parce qu'il ne se sent pas à l'aise à faire ses exercices de respiration, il peut quand même chevaucher sa balançoire intérieure par ses muscles seulement. Puis c'est ça qu'on va essayer tantôt.
1: Exactement. Et puis, tu as...
2: Ben, je n'ai pas mentionné encore, là, mais il y a aussi une autre façon d'embarquer sur le rythme. Puis ça, c'est avec des images. Incroyable.
1: Comment est-ce qu'on arrive à faire ça? Comment est-ce qu'on arrive à fusionner image, respiration?
2: Qu'est-ce qu'ils ont fait? C'est que les mêmes chercheurs, ils ont trouvé vraiment une découverte surprenante. C'est qu'ils ont démontré qu'à présenter des images en alternant entre des images stimulantes et des images apaisantes au tempo de la résonance. Alors, une image pour 6 secondes qui était stimulante, comme un enfant qui jouait dans un parc. Puis là, ensuite, tout après, une image calme d'une mer douce là, sur une plage. Traditionnellement, qu'est-ce qu'on voit dans ce domaine ici là, pour contre le stress, c'est des images vraiment apaisantes. Mais ils ont alterné les deux images. Mais pas les mêmes deux images, mais ils ont alterné entre une image qui était stimulante puis une image qui était apaisante. Et puis, qu'est-ce qu'ils ont découvert, c'est que ça avait des effets quand même sur le système cardiovasculaire, pareillement comme si on faisait de la respiration lente. Alors, pensez-y, la balançoire, elle se fiche de la façon dont vous la poussez. Vous pouvez la pousser avec votre souffle, avec vos muscles, ou même avec votre imagination. Tant que vous poussez au bon rythme, une fois que toutes les 10 secondes environ, pour la plupart des gens, le corps va répondre.
1: Et ça, c'est très incroyable. Franchement, moi, je suis un peu bluffé par ça. C'est à peu près... Je ne ramène pas à ça. Je ne ramène pas du tout aux science-fiction. Mais c'est à peu près comme les détecteurs de mensonges, un peu. C'est un peu des techniques qu'on arrive à savoir si oui ou non, juste à cause de certaines réactions que le corps a en fonction de certaines questions.
2: C'est drôle que tu mentionnes ça, parce que il y a beaucoup des outils que j'utilise sont utilisés par les détecteurs de mensonges.
1: Oh.
2: Alors, ils vont mesurer le rythme cardiaque, ils vont mesurer la galvanized skin response. C'est comment de sueur qu'il y a sur la peau. C'est très, très sensible quand on dit des mensonges, mm-hmm. parce qu'il va y avoir plus de sueur sur la peau. Même des fois, quand on est stressé avant une entrevue pour un emploi ou quelque chose, on peut avoir les mains froides et moites.
1: Oui.
2: Mais c'est ça la réponse. C'est le système sympathique qui travaille, là, qui nous prépare à nous sauver, finalement, de notre entrevue. Mais c'est ça. Puis là, alors ça me faisait penser à ça, qu'est-ce que tu mentionnes.
1: C'est très intéressant d'avoir toutes ces petites artères-là, justement, qu'on peut atteindre à travers la respiration aussi. Mais moi, j'aimerais te demander pourquoi la métaphore de la balançoire et pourquoi est-ce qu'elle fonctionne bien pour expliquer tout ce lot-là?
2: J'adore la balançoire comme symbole, parce que tout le monde comprend c'est quoi une balançoire. On a tous eu la chance, on espère au moins, de savoir balancer sur une balançoire. Puis c'est sur un terrain de jeu, là, parce que c'est une pendule parfaite. Elle a un rythme naturel qui est déterminé par sa longueur. Puis on peut pas la forcer, il faut la rencontrer, il faut l'épouser, ce rythme-là. On peut pas commencer à pousser n'importe comment. Si vous poussez de mauvais moments, ben ça va juste vous ralentir. Mais si vous poussez exactement au bon moment, en harmonie avec son arc naturel, la balançoire monte de plus en plus haut avec très peu d'effort. Votre système cardiovasculaire fonctionne exactement de la même façon. La boucle du baroreflexe est à une période naturelle, puis si on la stimule à la bonne fréquence, et l'amplitude va augmenter. C'est la résonance. C'est ça votre balançoire intérieure. C'est pour ça que j'aime ça l'appeler votre balançoire intérieure.
1: Et quels sont les bénéfices qu'on pourrait avoir? Parce que bien sûr, si on se donne à ça, c'est pour avoir un résultat positif. Mm-hmm. Quels sont les bénéfices justement auxquels on peut s'attendre?
2: Mais moi, je suis arrivé à ça avec une crise de santé mentale, mais on n'est pas obligé d'arriver à ça avec une crise. On peut le faire pour optimiser nos performances aussi. Donc, c'est pour ça que les athlètes l'utilisent, les exécutifs, les cadres, les gens qui performent devant un public, les musiciens, les danseurs. Puis les chercheurs montrent que des améliorations mesurables dans la régulation émotionnelle. Le concept qui est sorti récemment par rapport à l'intelligence émotionnelle. Mais ça, c'est une façon de l'améliorer, cette intelligence-là. Mm-hmm. C'est comme aller à l'école pour l'intelligence émotionnelle. La résilience au stress, la qualité du sommeil, puis la santé cardiovasculaire.
1: Et donc, tout ça, est-ce qu'on peut dire... Bon, je ne vais pas te demander de confirmer ou pas, mais est-ce que tout ça a un lien qui est en même fil conducteur, le bon sommeil, la santé mentale, toutes ces choses dont tu as parlé dernièrement dans ta dernière phase, tu as dit beaucoup de choses, et puis est-ce que tout ça a une ligne conducteur qui pourrait être aussi le fait de bien gérer sa respiration?
2: Bien, c'est un des leviers. Il y a d'autres leviers comme sa diète. C'est une diète de santé, si on a assez de sommeil, si on a des bons contacts social, on fait de l'exercice. Tout ça, ça vient en jeu, mais ça, c'est un aspect, je trouve, qui est un peu laissé de côté, la santé mentale. Qu'est-ce qu'on fait pour ça? Oui, je demande souvent à des fêtes, à des rencontres avec des gens, c'est quoi que tu fais comme pour aider à régler ton système nerveux? Puis souvent, la réponse, c'est bien, je m'implique avec le sport, j'aime faire les arts, j'aime ça dessiner, j'aime ça peindre. C'est juste un autre outil, alors ça ici, c'est pas...
1: Beaucoup d'autres.
2: C'est pas de la magie, là. C'est juste un autre outil disponible qui m'a aidé beaucoup moi-même et je pense que qui peut aider beaucoup de gens aussi. C'est pour ça que j'aime ça le partager.
1: Exactement. Et moi, quelque chose qui m'aide et quelque chose que j'aime beaucoup, c'est nos 5 minutes habituelles de relaxation. Mm-hmm. Alors, est-ce que on est censé avoir une période aujourd'hui?
2: Oui, on va faire une petite période, mais aujourd'hui, à la place de la respiration, on va faire une contraction.
1: Alors, c'est quoi la différence?
2: Tu peux l'avancer à une minute. La différence, c'est que... Bien, on va le faire au début juste avec une contraction. Okay. Puis ensuite, puis on va détendre aussi.

0: c'est pas
1: c'est la pas respiration. La respiration comme telle. On va l'ajouter après.
0: Ouais. Progressivement.
1: Pour commencer, on va juste faire la contraction.
0: Okay.
1: Vous pouvez essayer pour voir comment que vous sentez. Puis si on le fait quelques minutes, vous allez peut-être sentir une petite différence dans la façon que vous vous sentez. Cela, on va activer les deux côtés du système nerveux, le côté qui active et le côté qui détend. Donc, ici, on va commencer, on va contracter, on va faire des points pour 3, 4, et on relâche les mains et on les détend. On ouvre les mains un peu. 5, et on contracte, on fait deux gros points, et ensuite, on repose les mains, on les repose. Alors, on fait une contraction ici, on contracte, 2, 3, 4, et on détend les mains, on ouvre les poings. Alors, on ne change rien que de la respiration. Contracte, 2, 3, 4, et on repose. On va le faire encore une autre 3-4 fois. OK, maintenant, on contracte, on fait 2 poings, 3, 4, et on repose. On détend les mains. Deux autres fois comme ça. Là, on contracte, on active le corps maintenant. On l'active. Et maintenant, on détend. Et on va le faire une dernière fois. Juste les mains. On contracte les mains. On active le corps. On fait une contraction. On sent dans les muscles. Et on repose. On peut le sentir même dans nos bras. Cette fois-ci, on va ajouter la respiration. On va contracter, on inspire. En même temps qu'on contracte, inspire, inspire. Et expire et on repose. Ici, on détend. Prête et inspire en contractant les mains. Contracte, contracte, contracte. Et on se détend, on expire. Ça peut aider les gens à garder un rythme. Inspire. Parce qu'on contracte en même temps. On sait qu'on doit rester inspiré et là, on expire. On va le faire encore pour une autre 2 minutes. Inspire en contractant. Et expire. Et on détend. Maintenant, on fait des points. On inspire. Et on relâche les mains. On les détend en expirant. Encore. Inspire, contraction. On peut sentir les muscles, les biceps même devenir durs. Et on repose. Détend les épaules. On détend le corps. On contracte. On peut même lever les épaules un peu. Contracte. On lève. On contracte. Et on se détend. On expire. Encore une autre minute. Inspire. Contracte les épaules et on se détend, on laisse les épaules descendre en expirant. Encore quelques-unes, inspire, on contracte et expire et on laisse le corps se détendre. 3 autres comme ça. On inspire, on contracte et expire. On se laisse détendre. 2 autres. On inspire, contracte les mains, des gros poings et on se repose. On laisse détendre. 1 dernier. Inspire en contractant les mains, des 2 gros poings et on repose le corps. Bon, on peut revenir puis respirer normalement. Comment tu as trouvé ça, Christian? J'aime ça parce que tu le fais. C'est aussi, James, j'ai vu que tu le faisais. Alors, c'est bien.
0: Pour moi, je dirais qu'au début, je ne sentais pas vraiment la différence. Mais quand on met la respiration là-dessus,
1: okay.
0: Là, j'ai commencé à sentir quelque chose. Aussi, bah, comme
1: c'est quasiment comme
0: dit,
1: une nouvelle habileté.
0: Exactement.
1: Finalement. Alors, si tu commences à neuf là, aujourd'hui.
0: Mm-hmm.
1: Oui.
0: Yeah. C'est un peu ce que j'ai ressenti. Mais en tout cas, globalement, c'est toujours aussi apaisant.
1: OK, good, good. Yeah. Ouais, mais c'est une nouvelle pratique. Là.
0: Yeah.
1: Mais je pense que J'essaie de défaire un peu l'identité que je suis le gars de la respiration. Là, j'arrivais à une place où je fais du bénévolat pour la respiration.

0: Puis j'ai entendu les gens qui quittaient et disaient « Ah, oh, ça, c'est le gars de la respiration. » Je trouvais ça un peu comique parce qu'on respire tout. Hein.
1: On respire absolument.
0: On espère, en tout cas.
1: En tout cas, merci à toi, Claude, pour ce très, très beau sujet que tu nous as apporté aujourd'hui. C'est toujours super. Et puis, si ce sujet vous touche, je vous invite à rester à l'écoute. On aura plus d'informations à partager bientôt sur ton site, c'est bien ça?
0: Oui, j'ai des petits pépins aujourd'hui avec mon site web. Là, je voulais vous inviter à le voir, mais je vais attendre la semaine prochaine quand que tout fonctionne très bien. Mais en attendant, vous savez que peut-être que j'avais pas annoncé, mais je travaille maintenant à Prévivo. Si vous avez peut-être vu la bâtisse sur la Provencher, c'est marqué Prévivo. C'est quoi ça? C'est une clinique privée pour les gens qui veulent. Qui sont proactifs dans leur santé. Alors, c'est une clinique de longévité. Une des composantes, un des piliers, c'est la santé mentale et la haute performance par rapport à avoir beaucoup de résilience avec le système nerveux. Et puis, ils m'ont engagé pour si vous voulez avoir quelque chose de plus personnalisé, qu'on mesure vraiment là, votre balançoire intérieure, je fais ce travail-là avec des gens là-bas. Puis, ceux qui veulent aller plus loin, c'est mon livre qui va, La balançoire intérieure, chevaucher votre rythme, construisez votre résilience, sera disponible très bientôt. Alors, je travaille encore sur ça. Alors, je vais juste laisser savoir que ça s'en vient. Puis, je viens juste de faire une présentation. La Grouille-Rouille, ça a très bien été.
1: Oui, exactement. On en fait aussi la promotion sur Envol 91. Donc, ça fait très plaisir. En tout cas, merci pour cette très, très belle chronique, Claude. Et puis, on espère qu'on se retrouve la semaine prochaine.
0: Oui, merci beaucoup. Bye-bye.
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0: Aujourd'hui, dans les manchettes du 11 mai, on parle du gouvernement fédéral qui annonce des investissements dans le programme des ports pour petits bateaux et pêche et océans.
1: Des informations qui sont communiquées par la ministre Rebecca Chatran et qui font état d'un montant d'environ 958 millions de dollars sur 5 ans qui sera consacré au programme des ports pour petits bateaux de pêche et océans. Ces fonds qui permettront de financer des travaux de réparation courants s'ajouteront au budget annuel actuel du MPO qui s'élève à environ 90 millions de dollars. La ministre Rebecca Chatran précise que ce financement permettra au MPO d'entreprendre des travaux de réparation, de modernisation et de dragage dans les installations des ports de pêche de tout le Canada, notamment la reconstruction du quai principal du port d'Easterville et des quais de l'usine de transformation du poisson du port de Macbeth Point.
0: On parle aussi du Manitoba qui récompense l'excellence en apprentissage.
1: Le gouvernement du Manitoba a honoré une quarantaine de professionnels évoluant dans divers corps de métier lors de la 34e cérémonie annuelle des prix d'excellence en apprentissage qui s'est tenue la semaine dernière au Palais législatif. Le ministre des Affaires, des Mines, du Commerce et de la Création d'emplois, Jamie Moses, a mis l'accent sur les réalisations des lauréats qui reflètent le meilleur de la communauté manitobaine des métiers spécialisés. L'événement a rendu hommage aux compagnons et compagnes récemment certifiés qui se sont illustrés par leur excellence dans l'apprentissage de leur métier. Le gouvernement a également récompensé deux autres personnes pour avoir obtenu les meilleures notes de certification par la voie de la qualification professionnelle. Selon le ministre, les compagnes et compagnons jouent un rôle essentiel dans le renforcement des communautés grâce à leur expertise professionnelle. Selon lui, ses professionnels soutiennent la relève en offrant du mentorat aux nouveaux apprentis.
0: Et on terminera avec le fait que Winnipeg dévoile un plan de travaux routiers estimé à 157 millions de dollars, James Olivier?
1: Oui, la ville de Winnipeg se prépare à une nouvelle saison de travaux de grande envergure, dévoilant près de 157 millions de dollars de projets routiers prévus cette année. Des grands axes de circulation aux rues résidentielles. Les équipes devraient intervenir sur environ 175 kilomètres de voies routières, 50 tronçons de trottoirs et 15 kilomètres de pistes cyclables et de voies réservées aux modes de transport actifs dans le cadre de la stratégie d'infrastructures à long terme de la ville. Parmi les grands projets prévus pour la saison 2026 figurent des travaux de réfection sur des axes du centre-ville tels que les rues Edmonton, Kennedy et l'avenue Sainte-Mary. La ville rénovera également des tronçons de la route Sainte-Mary entre le South Perimeter Highway et le Floodway, tandis que les travaux se poursuivront sur le projet de réfection du double viaduc La Gimaudière.

0: Et nous commençons cette page sport d'aujourd'hui. Et puis dans la page sport, on commence avec la victoire du Canadien de Montréal qui gagne enfin deux matchs consécutifs.
1: Oui, tout à fait. Les Sabres de Buffalo ont voulu assommer Jakub Dobbs avec leur rouleau compresseur. Mais c'est plutôt le Canadien qui l'a emporté 6-2 avec son rouleau compresseur offensif. Le tricolore s'est ainsi emparé d'une avance de 2-1 dans cette série. Voici les observations, Christian. En raison de sa jeunesse, le Canadien ne peut pas gérer les séries comme une équipe aguerrie qui enchaîne les longs printemps éliminatoires. Mais afin de poursuivre son chemin, le CH devait trouver une manière d'aligner des victoires. C'est enfin chose faite avec ce triomphe fort en levant contre les Sabres. Des buts, dont de Caulfield, du jeu robuste, de l'animosité, des arrêts énergisants de Dobbs et des décisions parfois controversées et le but refusé, et bien sûr à Philippe Dano, des arbitres. Les spectateurs ont passé leur soirée sur le bout de leur siège et on est persuadé que c'était la même chose dans les maisons du Québec.
0: Et puis le FC Barcelone reste roi d'Espagne.
1: Le FC Barcelone, géant catalan, a décoché dimanche son 29e titre en Liga en s'imposant 2-0 dans le Clasico face au Real Madrid, affirmant un peu plus sa domination actuelle sur son éternel rival, condamné à une saison blanche. La fête fut totale sur la pelouse du Camp Nou, qui retrouvait le goût de Clasico pour la première fois depuis 3 ans. Pour cause de travaux. Elle devrait se terminer très tard et elle a commencé très tôt alors qu'un nul suffisait en théorie aux Catalans, leader de Liga avec 11 points d'avance, désormais 14, pour sceller leur deuxième sacre consécutif et plonger leurs éternels rivaux madrilènes dans une crise sans fin. Les hommes d'Hansi Flick, endeuillés quelques heures plus tôt par la mort de son père, mais présents tout de même sur son banc, ont en effet bouclé l'affaire en moins de 20 minutes, ne laissant aucun espoir au Merengue, condamné officiellement à l'affront d'une deuxième saison sans titre majeur.
0: Et puis on termine en NBA où il y a eu quelques bagarres un peu sur le parquet. On parle de sanctions, mais pas de sanctions supplémentaires en tout cas pour Wembanyama.
1: Victor Wembanyama, exclu dimanche pour un coup de coude au visage d'un adversaire, n'a pas reçu de sanctions supplémentaires de la NBA et pourra donc rejouer dès mardi en série, a rapporté AFP et d'une source proche de la Ligue confirmant une information d'ESPN. Le Français de 22 ans a été expulsé dimanche pour un coup de coude asséné à Nazrid lors de la défaite des Spurs de San Antonio sur le terrain des Timberwolves du Minnesota qui ont égalisé la série 2-2. Comme c'est d'usage avec les fautes de ce type, la NBA a étudié l'action lundi et a décidé de ne prendre aucune sanction supplémentaire. Wembanyama, alors auteur de 4 points, a été sanctionné pour une faute commise avec 8 minutes 33 secondes à jouer dans le deuxième quart dimanche, alors que les Wolves menaient 36-34 cette rencontre qu'ils ont fini par remporter 114-109. À la suite d'un rebond offensif, Wembanyama, entouré de 2 adversaires et attrapé par l'un d'eux, a fait un mouvement brusque sur sa droite, coude relevé pour se dégager, heurtant violemment Nasrid à la tête. Après visionnage de la vidéo, les arbitres ont estimé que la faute était une flagrante de niveau 2 en raison d'un geste non nécessaire et excessif, de quoi décider d'une première exclusion du Français qui dispute les séries à sa 3e saison NBA. L'entraîneur des Spurs, Mitchell Johnson, a estimé en conférence de presse que le coup n'était pas intentionnel et a défendu son joueur, estimant qu'il n'était pas assez protégé par les arbitres malgré un traitement rugueux de ses adversaires. Wembanyama, qui avait brillé lors du match précédent avec 39 points, espère qualifier les Spurs pour leur première finale de la conférence de l'Ouest depuis 2017. Le match numéro 5 de la demi-finale aura lieu samedi à San Antonio.
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1: Le premier épisode d'une série immersive tournée en français en Innu a été diffusé le 8 mai sur APTN. Intitulé « Guerriers de demain », la production suit de jeunes autochtones participant à un programme militaire intensif de 6 semaines au Québec. La série met en lumière leur entraînement, leur identité culturelle ainsi que leur parcours personnel. Pour parler de ce documentaire, Jean-René Bossicot a réalisé une entrevue avec Negan Trudel et André Lee. On les écoute maintenant.
2: Alors, Guerriers de demain, on s'intéresse à un programme qui se nomme le programme Carcajou, qui déroule sur la base militaire de Valcartier à Québec, dans la province de Québec. Et cela rassemble les 11 nations autochtones de la province de Québec à un seul endroit. Plusieurs jeunes qui se rassemblent dans le programme Carcajou pour une durée de 6 semaines. Ils vont y vivre des défis mentaux et physique et de dépensement de soi, puis ils vont apprendre principalement que tout seul, tu peux aller plus vite, mais ensemble, tu vas plus loin. Donc, ça encourage beaucoup la collaboration.
3: Et pourquoi documenter un tel programme militaire?
2: Parce que ce programme-là, il est distingué principalement parce que ça a été créé par des Autochtones pour les Autochtones. Et c'est qu'est-ce qui en fait son individualité. C'était à l'époque un programme encore embryonnaire, à l'étape embryonnaire, mais qu'est-ce qui était intéressant, c'était qu'il y avait des aînés qui venaient aussi encadrer les jeunes, les écouter et aussi partager un peu de culture. Et je trouvais aussi que c'était intéressant de suivre des jeunes pendant 6 semaines pour les voir évoluer. Donc, documenter une évolution, une transformation à travers la résilience des jeunes, leur force intérieure et le fait qu'ils se regroupent ensemble pour réussir à passer au travers, ça, je pense que ça a fait une super belle histoire. On s'attache à ces jeunes-là et on vit les mêmes émotions qu'eux éventuellement.
3: Avant d'en arriver à l'histoire elle-même, d'où vient l'idée de documenter ce programme?
2: D'où vient l'idée? C'est un programme que j'ai eu écho lorsque j'ai fait un reportage, un documentaire sur les vétérans autochtones. Et dans mes recherches, j'ai eu connaissance de ce programme-là. Donc, j'ai été quelques jours dans le cadre du documentaire filmé et j'ai vu le potentiel que ça faisait chez les participants. Donc, j'ai dit, ça ferait vraiment un très bon documentaire, une série documentaire d'observation pour pouvoir partager justement ces histoires-là avec le public.
3: Et quel est le message que vous voulez faire passer?
2: Oh, il y en a plusieurs, mais un des messages, c'est justement que ensemble, on va plus loin. Puis ce que je voulais montrer aussi, c'était qu'il y avait des programmes de vérité et réconciliation au sein de l'armée qui fonctionnent bien aussi. Puis principalement, c'est pas vraiment un message, mais qu'est-ce qui m'intéresse à montrer, c'est pas le programme militaire, mais c'est plus l'histoire humaine des jeunes qui sont dans ce programme-là. Je veux qu'on apprenne à voir qu'il y a une autre facette identitaire dans la culture québécoise. On voit pas beaucoup le côté autochtone. Et dans cette série-là, on encourage justement les gens à parler leur propre langue, chose qu'on fait pas beaucoup dans les médias québécois. Donc c'est vraiment un documentaire d'une grande richesse.
3: Alors, en parlant de langue, c'est un programme qui est en français et en Innu, c'est ça?
2: Innu Aimun, oui. Puis justement, je suis avec André Lee qui pourra vous en parler davantage si vous avez des questions.
3: Oui, avant d'en arriver à elle, j'aimerais vous demander comment avez-vous accès à un programme, disons, à un lieu aussi intime, un centre où il y a des entrées
2: d'identité? Ça a été fait avec la collaboration des forces des armées. Donc, il y a un processus de demande médiatique qui doivent se faire et par la suite, ben, on leur explique le programme, pas le programme, mais notre vision, nos intentions et après, ben, ils nous épaulent pour avoir accès à ce programme-là. Mais il faut que ça soit clair, nos intentions. On peut pas juste avoir arrivé avec une idée vague. On leur dit qu'est-ce qu'on vient filmer, qu'est-ce qu'on veut et qu'est-ce qu'on veut en retirer. Et ça s'est super bien passé.
3: Et vous ont-ils imposé des restrictions en ce qui a trait à quoi filmer?
2: Non, en dehors des choses qui étaient parfois évidentes, des choses qui étaient plus de nature de sécurité. Par exemple, si un jeune ne faisait pas très attention puis on avait peur pour sa sécurité, comme ça arrive... On disait, ben, c'est pas des choses qu'on veut nécessairement montrer. Puis ça, c'est dans n'importe quel diffuseur public. Ils disent souvent la même chose dans leurs notes. On veut montrer un exemple, mais on censure pas l'opinion, on censure pas tout ce qui est autour. Donc, j'ai pas eu de mesures restrictives. D'ailleurs, je filme présentement la saison 2 de Guerrier de demain pour retourner encore une fois à Carcajou. Donc, ça s'est bien passé.
3: Qu'est-ce qui vous a surtout manqué chez les jeunes autochtones?
2: C'est difficile à dire parce qu'on en a ressorti avec 180 heures de contenu. Donc, on a eu beaucoup de contenu pour l'épisode de 30 minutes. Donc, il y a beaucoup de choses qui n'ont pas fait, qui se sont pas rendues malheureusement dans notre série. Donc, ils ont été très généreux avec nous puis ils ont tapé de tout cœur. Si je veux briser les stéréotypes, ben ça dépend c'est quoi les stéréotypes que les gens ont. Moi, ce que je veux plus montrer, c'est documenter la réalité d'aujourd'hui, en fait. Et les gens feront leur propre opinion par la suite.
3: Mm-hmm. Est-ce qu'il y a un aspect identitaire que vous touchez précisément puisqu'il s'agit d'autochtones?
2: Je comprends. S'il y a une phase identitaire que je veux
3: montrer
2: davantage...
3: Un aspect identitaire, parce qu'il s'agit d'autochtones, de jeunes autochtones. Est-ce que l'aspect identitaire est important pour vous dans le cadre de cette série?
2: Oui, ben ils conservent tous leur côté identitaire. Ils parlent leur langue aussi. Quelques-uns d'entre eux parlent encore leur langue, surtout que la langue dans plusieurs nations autochtones, même à travers le monde, est en grand danger. Donc, ces gens-là s'en viennent. Ils parlent pas toutes la même langue, mais ils se rencontrent ensemble. La langue qui est souvent la porte identitaire, on documente ça, on voit ça à l'écran, puis on encourage le tout. Donc, c'est de savoir comment se préserver identitairement à travers sa langue, mais c'est pas tout le monde qui parle leur langue, ils apprennent à travers leur culture, à travers leurs échanges avec d'autres participants. Puis ça reste quand même, on documente aussi des jeunes, principalement c'est beaucoup des jeunes autour de la vingtaine, plus ou moins. Donc ces grandes questions-là sont réfléchies, mais pas autant qu'une personne, je te dirais, dans la trentaine ou dans la quarantaine va se poser ces questions-là. Ça reste des ados ou des jeunes adultes.
3: La série sort demain, c'est ça?
2: Oui, à 20h sur APTN.
3: APTN, est-ce que vous allez diffuser aussi sur d'autres plateformes?
2: Ça serait l'idéal de faire une co-diffusion, mais pour l'instant, on va rester avec APTN puis éventuellement chercher peut-être d'autres diffuseurs, peut-être pour à voir.
3: La série dure combien de minutes?
2: 10 fois 30 minutes, donc 300 minutes.
3: 300 minutes, donc c'est la première partie qui sort demain. Est-ce qu'il y aura d'autres parties, des différentes images que vous avez prises?
2: Demain, ça va être la présentation de l'épisode 1, puis l'épisode 2 et 3, donc c'est à chaque semaine, à chaque vendredi 20h, chaque épisode va suivre.
3: Alors, est-ce que vous avez un message?
2: Ben, c'est une belle série, c'est une première, je dirais, par rapport au sujet qui est traité. Je dirais que c'est quelque chose qui vaut la peine d'être regardé.
3: Parlez-nous un peu de la collaboration que vous avez eue avec APTN.
2: Ah, ça a été une belle collaboration. Mais j'aimerais entendre aussi André Lee qui est avec moi. Je ne sais pas si c'est possible de lui poser quelques questions.
3: Oui, on peut lui poser quelques questions. Mais bien avant, vous pouvez répondre à cette question concernant votre collaboration avec APTN. Après, on va enchaîner avec elle.
2: Oui, donc la collaboration avec André, avec APTN, c'est super bien passé. Ils ont cru au projet. Pour eux, bien sûr, le côté militaire et autochtone, il y avait quelques cordes sensibles, mais quand ils ont vu le résultat du projet, ils ont vraiment vu que c'était quelque chose qui mettait en valeur l'identité autochtone, la culture, dans le respect et tout. Donc, c'est pour ça qu'on fait maintenant une saison 2. Donc, ça a été un partenaire super. Puis, ils veulent aussi mettre de l'avant la langue, les différentes langues autochtones du Canada.
3: Vous parlez de saison 2, c'est ça?
2: Oui.
3: Il y avait une première saison?
2: Oui. Là, je viens de terminer la première saison et là, je m'en vais vers la saison numéro 2.
3: OK, excellent. Alors, passez-moi et André-Lie maintenant.
4: Je suis André-Lie Simonceau. J'ai présentement 19 ans. Le sentiment que j'avais en allant là-bas, c'était... J'ai eu beaucoup de peur. Je ne savais pas quoi faire. À l'instant, j'avais 17 ans. Donc, j'avais peur. Je ne savais pas si je voulais vraiment faire ça, mais une partie de moi voulait le faire parce que pour montrer à ma communauté qu'on peut faire, on peut passer à travers ces choses-là et comment montrer l'exemple pour les futurs jeunes Innus de ma communauté.
3: Quelle leçon avez-vous tirée?
4: Je dirais plutôt la discipline. C'est que l'une des choses que j'ai appris là-bas. Parce que avant, j'avais pas beaucoup de discipline, puis l'apprendre dans l'armée, bien, c'était vraiment quelque chose qui m'a aidé. Et encore aujourd'hui, c'est bien que j'ai appris ça.
3: Et concernant la série elle-même, ça vous dit quoi?
4: Ce que j'ai appris pendant la série, c'était vraiment le fait de travailler ensemble, en équipe. C'était de voir que peu importe, même si tu voyais une personne être blessé, ben tu faisais tout pour l'aider. C'est quelque chose que je trouvais qui était bien, mais aussi que quelque chose que j'ai appris. Et ouais.
3: Est-ce que tu as un message pour les jeunes autochtones?
4: Un message que je dirais, c'est peu importe ce que tu penses à faire, fais-le. Si tu penses que tu n'es pas capable, ne te dis pas que t'es pas capable parce que t'es capable. T'es capable. Fais-le pour toi. Mais aussi pour les futurs jeunes.
3: Merci beaucoup, André-Lie.
2: Le message, ça ressemble à celui d'André-Lie, de regarder la série, tout simplement. Moi, je pense que c'est vraiment une belle série. Le monde peut être frileux parfois à dire des Autochtones et l'armée. C'est ce que j'entends souvent, mais c'est. J'aimerais que vous le regardiez pour avoir votre propre opinion avant de le juger, enfin.
3: Merci beaucoup d'avoir répondu à nos questions.
2: Merci à vous. Merci pour la belle entrevue.
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1: Et donc, merci à vous.
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1: Et donc, merci à vous d'avoir été avec nous pendant cette première heure d'émission. James Olivier, on se retrouvera donc dans quelques instants.
7: Ah ouais, dans une poussière de minutes pour la deuxième partie de notre émission, Christian.

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1: Il est 6h.
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0: Deuxième partie de l'heure, on est de retour pour cette émission du lundi, la première émission de la semaine. Et puis on commence avec une très très belle énergie. On a eu déjà Claude Bellefeuille qui est avec nous aujourd'hui pour sa chronique. Et puis on a parlé de beaucoup de choses, on a parlé de bien-être physique surtout et avant tout. Et puis aussi dans les sports, on a abordé, c'est un sujet intéressant, n'est-ce pas?
1: Oui, très intéressant et Christian. Et puis dans les infos, des informations très intéressantes puisqu'on a parlé aussi et de la ville de Winnipeg qui a dévoilé un plan de travaux routiers. Donc on sait combien les routes sont importantes, Christian.
0: Les routes sont très importantes et puis ici à Couleur d'été, Couleur d'ici, l'une des choses les plus importantes c'est aussi la musique. Alors je vous propose pour cette belle introduction de partir un peu loin, mais pas très loin. On va à Paris, on écoute Gims et La Mano sur le morceau Parisienne et ensuite on revient ici pour la météo qui commence à devenir un peu plus grisâtre ici à Winnipeg.

0: Eh ben, on quitte Paris et puis on revient ici à Winnipeg où la température actuellement a commencé à redescendre parce que on était un peu vers 17. Là, on est remonté à 16 tout doucement. Et puis, ce sera ce qui va rester pour le restant de la journée, James Olivier.
1: Oui, Christian, puisque il pleut actuellement. Il pleut vine, si on peut le dire, parce que c'est pas de fortes pluies. Bon, c'est pas des fortes averses, mais il pleut quand même sur Winnipeg, Christian. Et avec du vent aussi, donc le soleil va se coucher ce soir à 9h02. Donc, pour demain, on aura des températures de 7 à 17 degrés avec des probabilités d'averses. Pour demain et le mercredi, on aura le retour du soleil avec des températures de 4 à 21 degrés. Pour le jeudi, de 11 à 22 degrés. Le vendredi, de 9 à 15 degrés. Et le samedi, de 5 à 17 degrés, Christian.
0: Exactement, James Olivier. Merci beaucoup pour toutes ces précisions par rapport à la météo. Nous, ici, en vol 91, on ira pour une petite pause publicitaire et ensuite, on reviendra ici pour avoir une belle discussion avec Karen Bursten concernant le CIM, la Cache qui est présenté aujourd'hui ici même au CCFM.
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2: Alors, quelque chose d'intéressant qui se passe ici au CCFM. Le film La Cache est présenté le lundi 11 mai 2026 à 19h dans la salle Pauline Boutal. Il y a un vin et fromage avant à 18h30 dans la galerie. Et puis, on a Cinémental qui est commanditaire du film. Mais avant tout, il s'agit de la projection du Winnipeg International Jewish Film Festival. Et puis, on a la productrice du festival qui est avec nous, Karen. Bonsoir Karen, comment vous allez ?
3: Bonsoir Christian. Très bien, merci.
2: Ça fait très plaisir de vous avoir avec nous en ordre direct pour parler de ce beau festival et puis de ces beaux films que vous avez aujourd'hui.
3: Oui, ça fait plaisir toujours de parler des films qu'on montre au festival et surtout La Cache, que c'est un film que j'adore, un film je trouve au même temps, enfin, vraiment un film exceptionnel, drôle et émouvant à la fois. C'est un film, non pas seulement français, mais un film, une coproduction luxembourgeoise, suisse et française. Et voilà, donc comme vous dites, ce soir à 19h au CCFM.
2: Exactement. Et puis, sans vouloir bien sûr spoiler et puis dire tout ce à quoi on aura droit dans le film, est-ce qu'on peut dire en fait les thèmes qui sont les plus évoqués dans ce film ?
3: Oui, effectivement. C'est le portrait, enfin, c'est, comme je dis, c'est une comédie, mais ça a des moments très sérieux aussi. Mais c'est surtout le portrait d'une famille excentrique sur fond des manifestations de mai 68 à Paris. Et les grèves des étudiants. Voilà, donc c'est un jeune garçon de 9 ans qui est déposé chez ses grands-parents tandis que ses parents manifestent. Et donc il le retrouve chez ses grands-parents, ses deux oncles excentriques et une arrière-grand-mère qui vient d'Odessa en Ukraine. Voilà, mais oui, effectivement, je ne veux pas trop dire de plus parce que là, il y a des secrets que se révèlent. Mais effectivement, la famille, ils ont des secrets qui datent de l'occupation nazie de France et que le jeune garçon découvre. Voilà, le film est vraiment par les yeux de cet enfant mais aussi il y a le grand Michel Blanc, le regretté Michel Blanc qui dans son dernier rôle avant sa mort en 2024 je crois, mais ouais, voilà, c'est un film qui parle de beaucoup de choses, du passé du passé plus récent.
2: Exactement. Et puis c'est pas le seul film dans ce festival qui touche aux Français. Vous avez avec ce film-là un commanditaire qui est le festival qui est Cinémental justement. Et puis est-ce qu'on peut parler un peu du festival en lui-même et puis de ce rapport-là avec Cinémental ?
3: Oui, effectivement, nous sommes en partenariat ce soir avec Cinémental pour ce film. Donc avec un grand plaisir pour nous. Enfin déjà, tant qu'on a un film français, ça marche très bien. Bon, notre public, ils aiment beaucoup les films français, comme moi d'ailleurs. Je suis très francophile, très cinéma français, et donc c'est vraiment un plaisir de rentrer en partenariat avec Cinémental. Mais en général, pour nous, c'est très important de faire des collaborations de ce genre. Et je trouve que c'est vraiment la force d'une communauté multiculturelle comme Winnipeg de faire ce genre de collaboration. Voilà, c'est une manière de connaître d'autres communautés et voilà, donc on est très ravis de faire ce partenariat avec Cinémental cette année.
2: À la quelième édition du festival vous en êtes et puis c'est quoi vos projets pour l'avenir par rapport à ça?
3: Oui, donc cette année, nous fêtons notre 25e anniversaire. Donc, c'est le 25e anniversaire du Festival de film international juif de Winnipeg. Et donc, les projets de l'avenir, c'est de continuer à grandir, de devenir vraiment un événement phare du calendrier culturel de Winnipeg. Comme j'ai dit, d'avoir des collaborations avec d'autres communautés, de projeter le plus possible des films internationaux qui viennent de plein de pays différents. Voilà, donc c'est toujours un plaisir de pouvoir projeter des films que les gens n'ont pas forcément la possibilité de voir facilement autrement.
2: Merci beaucoup Karine pour cette très très belle discussion. Je rappelle encore une fois que le film La Cache est présenté aujourd'hui même, lundi 11 mai, à partir de 19h dans la salle Pauline Boutal. Et puis le Cinémanta est l'un des commanditaires du film. Ce film est dans le cadre bien sûr du festival Winnipeg International Jewish Film Festival. Et puis on a eu au téléphone Karine qui est la productrice de ce festival. Merci énormément à toi Karine pour ta disponibilité.
3: Merci à vous. Bonne soirée.
2: Bonne soirée. 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

0: un peu plus tôt que d'habitude, mais on passe au sport maintenant avec James Olivier. Et puis, sur cette page sport, on commencera à parler, on reste ici au Canada, avec les Canadiens de Montréal qui arrivent enfin à enchaîner deux gains consécutifs.
1: Oui, tout à fait, Christian. Les Sabres de Buffalo ont voulu assommer Jacob Dobbs avec leur rouleau compresseur, mais c'est plutôt le Canadien qui l'a emporté 6-2 avec son rouleau compresseur offensif. Le tricolore s'est ainsi emparé d'une avance de 2-1 dans cette série. Voici quelques observations, Christian. En raison de sa jeunesse, le Canadien ne peut pas gérer les séries comme une équipe aguerrie qui enchaîne les longs printemps éliminatoires. Mais afin de poursuivre son chemin, le CH devait trouver une manière d'aligner des victoires. C'est enfin chose faite avec ce triomphe fort en levant contre les Sabres. Des buts, dont de Caulfield, du jeu robuste, de l'animosité, des arrêts énergisants de Dobbs et des décisions parfois controversées et avec un but refusé à Philippe Dano des arbitres. Donc, les spectateurs ont passé leur soirée sur le bout de leur siège et on est persuadé que c'était la même chose dans les maisons du Québec.
0: Une nouvelle qui va faire mal aux fanatiques du Real Madrid, mais qui va faire plaisir à tous les autres, c'est le FC Barcelone qui reste roi en Espagne.
1: Le FC Barcelone, géant catalan, a décroché dimanche son 29e titre en Liga en s'imposant 2-0 dans le Clasico face au Real Madrid, affirmant un peu plus sa domination actuelle sur son éternel rival, condamné à une saison blanche. La fête fut totale sur la pelouse du Camp Nou qui retrouvait le goût d'un Clasico pour la première fois depuis 3 ans à cause des travaux. Elle devrait se terminer tard et elle a commencé très tôt alors qu'un nul suffisait en théorie aux Catalans, leader de Liga avec 11 points d'avance, désormais 14 pour sceller leur deuxième sac consécutif et plonger leurs éternels rivaux.

et a rapporté à AFP lors d'une source proche de la Ligue confirmant une information d'ESPN. Le Français de 22 ans a été expulsé dimanche pour un coup de coude asséné à Nasrid lors de la défaite des Spurs de San Antonio sur le terrain des Timberwolves du Minnesota qui ont égalisé la série à 2-2. Comme c'est d'usage avec les fautes de ce type, la NBA a étudié l'action lundi et a décidé de ne prendre aucune sanction supplémentaire. Wembanyama, à la hauteur de 4 points, a été sanctionné pour une faute commise avec 8 minutes 39 secondes à jouer dans le deuxième quart dimanche, alors que les Wolves menaient 36-34 cette rencontre qu'ils ont fini par remporter 114-109. À la suite d'un rebond offensif, Wembanyama, entouré de deux adversaires et attrapé par l'un d'eux, a fait un mouvement brusque sur sa droite, coude relevé pour se dégager, heurtant violemment Nasrid à la tête. Après visionnage de la vidéo, les arbitres ont estimé que la faute était une flagrante de niveau 2 en raison d'un geste non nécessaire et excessif, de quoi décider d'une première exclusion du Français qui dispute les séries à sa troisième saison NBA. L'entraîneur des Spurs, Mitch Johnson, a estimé en conférence de presse que le coup n'était pas intentionnel et a défendu son joueur, estimant qu'il n'était pas assez protégé par les arbitres malgré un traitement rugueux de ses adversaires. Wembanyama, qui avait brillé lors du match précédent avec 39 points, espère qualifier les Spurs pour leur première finale de la conférence de l'Ouest depuis 2017. Le match numéro 5 de la demi-finale aura lieu mardi à San Antonio.

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0: Dans les informations d'aujourd'hui, 11 mai, on commencera à parler du fait que le gouvernement fédéral annonce des investissements dans le programme de port pour petits bateaux et pêche et océans.
1: Des informations communiquées par la ministre Rebecca Chartrand font état d'un montant d'environ 958 millions de dollars sur 5 ans qui sera consacré au programme des ports pour petits bateaux de pêche et océans. Ces fonds qui permettront de financer des travaux de réparation courants s'ajouteront au budget annuel actuel du MPO qui s'élève à environ 90 millions de dollars. La ministre précise que ce financement permettra au MPO d'entreprendre des travaux de réparation, de modernisation et de dragage dans des installations des ports de pêche et de tout le Canada, notamment la reconstruction du quai principal du port d'Isterville et des quais de l'usine de transformation de poissons du port de Macbeth Point.
0: Et puis, on parle du Manitoba qui récompense l'excellence en apprentissage.
1: Le gouvernement du Manitoba a honoré une quarantaine de professionnels évoluant dans divers corps de métier lors de la 34e cérémonie annuelle des prix d'excellence en apprentissage qui s'est tenue la semaine dernière au Palais législatif. Le ministre des Affaires des Mines, du Commerce et de la Création d'Emplois, Jimmy Moses, a mis l'accent sur les réalisations des lauréats qui reflètent le meilleur de la communauté manitobaine des métiers spécialisés. L'événement a rendu hommage aux compagnons et compagnes récemment certifiés qui se sont illustrés par leur excellence dans l'apprentissage de leur métier. Le gouvernement a également récompensé deux autres personnes pour avoir obtenu les meilleures notes de certification par la voie de la qualification professionnelle. Selon le ministre, les compagnes et compagnons jouent un rôle essentiel dans le renforcement des communautés grâce à leur expertise professionnelle. Selon lui, ces professionnels soutiennent la relève en offrant du mentorat aux nouveaux apprentis.
0: Et on terminera en parlant de Winnipeg qui dévoile un plan de travaux routiers estimé à 157 millions de dollars.
1: La ville de Winnipeg se prépare à une nouvelle saison de travaux de grande envergure dévoilant près de 157 millions de dollars de projets routiers prévus cette année. Des grands axes de circulation au rue résidentielle, les équipes devraient intervenir sur environ 175 km de voies routières, 50 tronçons de trottoirs et 15 km de pistes cyclables et des voies réservées aux mode de transport actif dans le cadre de la stratégie d'infrastructure à long terme de la ville. Parmi les grands projets prévus pour la saison 2026 figurent des travaux de réfection sur des axes du centre-ville tels que les rues Edmonton, Kennedy et l'avenue Sainte-Marie. La ville rénovera également des tronçons de la route Sainte-Marie entre la South Perimeter Highway et le Floodway, tandis que les travaux se poursuivront sur le projet de réfection du double viaduc La Gimaudière.

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1: De retour en onde ici à Envol 91 FM. Et puis, le premier épisode d'une série immersive tournée en français et en Innu a été diffusé le 8 mai sur APTN. Intitulé « Guerriers de demain », la production suit de jeunes autochtones participant à un programme militaire intensif de 6 semaines au Québec. La série met en lumière leur entraînement, leur identité culturelle ainsi que leur parcours personnel. Pour parler de ce documentaire, Jean-René Bossico a réalisé une entrevue avec Negan Trudel et André Lee. On écoute maintenant sur Envol 91.
2: Alors, Guerriers de demain, on s'intéresse à un programme qui se nomme le programme Carcajou, qui dévoile sur la base militaire de Valcartier à Québec, dans la province de Québec. Et cela rassemble les 11 nations autochtones de la province de Québec à un seul endroit. C'est plusieurs jeunes qui se rassemblent dans le programme Carcajou pour une durée de 6 semaines. Ils vont y vivre des défis mental et physique et de dépensement de soi. Puis ils vont apprendre principalement que tout seul, tu peux aller plus vite, mais ensemble, tu vas plus loin. Donc, ça encourage beaucoup la collaboration.
3: Et pourquoi documenter un tel programme militaire?
2: Parce que ce programme-là, il est distingué principalement parce que ça a été créé par des Autochtones pour les Autochtones. Et c'est qu'est-ce qui en fait son individualité. C'était à l'époque un programme encore embryonnaire, à l'étape embryonnaire, mais qu'est-ce qui était intéressant, c'était qu'il y avait des aînés qui venaient aussi encadrer les jeunes, les écouter et aussi partager un peu de culture. Et je trouvais aussi que c'était intéressant de suivre des jeunes pendant 6 semaines pour les voir évoluer. Donc, documenter une évolution, une transformation à travers la résilience des jeunes, leur force intérieure et le fait qu'ils se regroupent ensemble pour réussir à passer au travers, ça, je pense que ça a fait une super belle histoire. On s'attache à ces jeunes-là et on vit les mêmes émotions qu'eux éventuellement.
3: Avant d'en arriver à l'histoire elle-même, d'où vient l'idée de documenter ce programme?
2: D'où vient l'idée? C'est un programme que j'ai eu écho lorsque j'ai fait un reportage, un documentaire sur les vétérans autochtones. Et dans mes recherches, j'ai eu connaissance de ce programme-là. Donc, j'ai été quelques jours dans le cadre du documentaire filmé et j'ai vu le potentiel que ça faisait chez les participants. Donc, j'ai dit, ça serait vraiment un très bon documentaire, une série documentaire d'observation pour pouvoir partager justement ces histoires-là avec le public.
3: Et quel est le message que vous voulez faire passer?
2: Il y en a plusieurs, mais un des messages, c'est justement que ensemble, on va plus loin. Puis ce que je voulais montrer aussi, c'était qu'il y avait des programmes de vérité et réconciliation au sein de l'armée qui fonctionnent bien aussi. Puis principalement, c'est pas vraiment un message, mais qu'est-ce qui m'intéresse à montrer, c'est pas le programme militaire, mais c'est plus l'histoire humaine, les jeunes qui sont dans ce programme-là, je veux qu'on apprenne à voir qu'il y a une autre facette identitaire dans la culture québécoise. On voit pas beaucoup le côté autochtone. Et dans cette série-là, on encourage justement les gens à parler leur propre langue, chose qu'on fait pas beaucoup dans les médias québécois. Donc, c'est vraiment un documentaire d'une grande richesse.
3: Alors, en parlant de langue, c'est un programme qui est en français et en Innu, c'est ça?
2: Innu Aimunwe. Puis justement, je suis avec André Lee qui pourra vous en parler davantage si vous avez des questions.
3: Ouais, avant d'en arriver à elle, j'aimerais vous demander comment avez-vous accès à un programme, disons, à un lieu aussi intime, un centre où il y a des entrées
2: d'identité? Ça a été fait avec, c'est sûr, avec la collaboration des forces des armées. Donc, il y a un processus de demande médiatique qui doit se faire et par la suite, on leur explique le programme, notre vision, nos intentions et après, ils nous épaulent pour avoir accès à ce programme-là. Mais il faut que ça soit clair, nos intentions. On peut pas juste arriver avec une idée vague. On leur dit qu'est-ce qu'on vient filmer, qu'est-ce qu'on veut et qu'est-ce qu'on veut en retirer. Puis ça s'est super bien passé.
3: Et vous ont-ils imposé des restrictions en ce qui a trait à quoi filmer?
2: Non, en dehors des choses qui étaient parfois évidentes, des choses qui étaient plus de nature de sécurité. Par exemple, si un jeune ne faisait pas très attention, puis on avait peur pour sa sécurité, comme ça arrive, on disait, c'est pas des choses qu'on veut nécessairement montrer. Puis ça, c'est dans n'importe quel diffuseur public. Ils disent souvent la même chose dans leurs notes. On veut montrer un exemple, mais on censure pas l'opinion, on censure pas tout ce qui est autour. Donc, j'ai pas eu de mesures restrictives. D'ailleurs, je filme présentement la saison 2 de Guerriers de demain pour retourner encore une fois à Carcajou. Donc, ça s'est bien passé.
3: Qu'est-ce qui vous a surtout manqué chez les jeunes autochtones?
2: C'est difficile à dire parce qu'on en a ressorti avec 180 heures de contenu. Donc, on a eu beaucoup de contenu pour l'épisode de 30 minutes. Donc, il y a beaucoup de choses qui n'ont pas fait, qui se sont pas rendues malheureusement dans notre série. Donc, ils ont été très généreux avec nous puis ils ont tapé de tout cœur. Si je veux briser les stéréotypes, ça dépend c'est quoi les stéréotypes que les gens ont. Moi, ce que je veux plus montrer, c'est documenter la réalité d'aujourd'hui, en fait. Et les gens feront leur propre opinion par la suite.
3: Mm-hmm. Est-ce qu'il y a un aspect identitaire que vous touchez précisément puisqu'il s'agit d'Autochtones?
2: Je comprends. S'il y a une phase identitaire que je veux montrer davantage...
3: Non, un aspect identitaire, parce qu'il s'agit d'Autochtones, de jeunes Autochtones. Est-ce que l'aspect identitaire est important pour vous dans le cadre de cette série?
2: Oui, ils conservent tous leur côté identitaire. Ils parlent leur langue aussi. Quelques-uns d'entre eux parlent encore leur langue, surtout que la langue dans plusieurs nations autochtones, même à travers le monde, est en grand danger. Donc, ces gens-là s'en viennent. Ils parlent pas toute la même langue, mais ils se rencontrent ensemble. La langue qui est souvent la porte identitaire, on documente ça, on voit ça à l'écran, puis on encourage le tout. Donc, c'est de savoir comment se préserver identitairement à travers sa langue, mais c'est pas tout le monde qui parle leur langue, ils apprennent à travers leur culture, à travers leurs échanges avec d'autres participants. Puis ça reste quand même, on documente aussi des jeunes, principalement c'est beaucoup des jeunes autour de la vingtaine, plus ou moins. Donc ces grandes questions-là sont réfléchies, mais pas autant qu'une personne, je te dirais, dans la trentaine ou dans la quarantaine va se poser ces questions-là. Ça reste des ados ou des jeunes adultes.
3: La série sort demain, c'est ça?
2: Oui, à 20h sur APTN.
3: APTN, est-ce que vous allez diffuser aussi sur d'autres plateformes?
2: Ça serait l'idéal de faire une co-diffusion, mais pour l'instant, on va rester avec APTN, puis éventuellement chercher peut-être d'autres diffuseurs, peut-être pour à voir.
3: La série dure combien de minutes?
2: 10 fois 30 minutes, donc 300 minutes.
3: 300 minutes, donc et c'est la première partie qui sort demain. Est-ce qu'il y aura d'autres parties, des différentes images que vous avez prises?
2: Demain, ça va être la présentation de l'épisode 1, l'épisode 2 et 3, donc c'est à chaque semaine, à chaque vendredi 20h, chaque épisode va suivre.
3: Alors, est-ce que vous avez un message?
2: C'est une belle série, c'est une première, je dirais, par rapport au sujet qui est traité. Je dirais que c'est quelque chose qui vaut la peine d'être regardé.
3: Parlez-nous un peu de la collaboration que vous avez eue avec APTN.
2: Ah, ça a été une belle collaboration. Mais j'aimerais entendre aussi André Lee qui est avec moi. Je ne sais pas si c'est possible de lui poser quelques questions.
3: Oui, on peut lui poser quelques questions. Mais bien avant, vous pouvez répondre à cette question concernant votre collaboration avec APTN. Après, on va enchaîner avec elle.
2: Oui, donc la collaboration avec André, avec APTN, c'est super bien passé. Ils ont cru au projet. Pour eux, bien sûr, le côté militaire et autochtone, il y avait quelques cordes sensibles, mais quand ils ont vu le résultat du projet, ils ont vraiment vu que c'était quelque chose qui mettait en valeur l'identité autochtone, la culture, dans le respect et tout. Donc, c'est pour ça qu'on fait maintenant une saison 2. Donc, ça a été un partenaire super. Puis, ils veulent aussi mettre de l'avant la langue, les différentes langues autochtones du Canada.
3: Vous parlez de saison 2, c'est ça?
2: Oui.
3: Il y avait une première saison?
2: Oui. Là, je viens de terminer la première saison et là, je m'en vais vers la saison numéro 2.
3: OK, excellent. Alors, passez-moi et André Lee maintenant.
4: Je suis André Lee Simon-Rousseau. c'est présentement 19 ans. Le sentiment que j'avais en allant là-bas, c'était, j'ai eu beaucoup de peur. Je savais pas quoi faire. À l'instant, j'avais 17 ans. Donc, j'avais peur. Je savais pas si je voulais vraiment faire ça, mais une partie de moi voulait le faire parce que pour montrer à ma communauté que on peut passer à travers ces choses-là et comment montrer l'exemple pour les futurs jeunes Innu de ma communauté.
3: Quelle leçon avez-vous tirée?
4: Je dirais plutôt la discipline. C'est que l'une des choses que j'ai appris là-bas. Avant, j'avais pas beaucoup de discipline, puis l'apprendre dans l'armée, bien, c'était vraiment quelque chose qui m'a aidé. Et encore aujourd'hui, c'est bien que j'ai appris ça.
3: Et concernant la série elle-même, ça vous dit quoi?
4: Ce que j'ai appris pendant la série, c'était vraiment le fait de travailler ensemble, en équipe. C'était de voir que peu importe, même si tu voyais une personne être blessé, tu faisais tout pour l'aider. C'est quelque chose que je trouvais qui était bien, mais aussi quelque chose que j'ai appris. Et ouais.
3: Est-ce que tu as un message pour les jeunes autochtones?
4: Un message que je dirais, c'est peu importe ce que tu penses à faire, fais-le. Si tu penses que tu n'es pas capable, ne te dis pas que tu n'es pas capable parce que tu es capable. Tu es capable, fais-le pour toi. Mais aussi pour les futurs jeunes.
3: Merci beaucoup, Andély.
2: Le message, ça ressemble à celui d'Andély, de regarder la série, tout simplement. Moi, je pense que c'est vraiment une belle série. Le monde peut être frileux parfois à dire « des Autochtones et l'armée ». C'est ce que j'entends souvent, mais j'aimerais que vous le regardiez pour avoir votre propre opinion avant de le juger, enfin.
3: Merci beaucoup d'avoir répondu à nos questions.
2: Merci à vous. Merci pour la belle entrevue.
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1: Et donc, merci à vous qui êtes restés avec nous pendant ces 2 heures d'émission. On rappelle que demain, il y aura encore la même émission Couleur d'ici. À partir de 16h sur Envol 91, prenez soin de vous et puis passez une très très bonne soirée.

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bonsoir et bienvenue au beau lundi. C'est Martine Bordeleau, encore une fois très heureuse de vous retrouver pour les deux prochaines heures de chansons de toutes sortes. C'était difficile de faire un choix musical sans penser aux mamans qu'on a célébrées hier. Je ne consacre pas toute l'émission aux mamans, parce que ça a été fait dans d'autres émissions, on l'a entendu beaucoup, mais j'ai quand même quelques petites perles à vous proposer aujourd'hui, en chanson, bien sûr. On va parler de lacs et de rivières, on va chanter les lacs et les rivières plutôt, avec certaines chansons peut-être un peu moins connues, mais très, très belles, autant de Daniel Lavoie que de Gilles Vigneault, que de Lubiana. Et dans la deuxième heure de l'émission, je vous propose une série de succès qui ont 50 ans. 50 ans. En 1976, on écoutait « J'attendrai » de Dalida, « Vancouver » de Véronique Sanson, « Hotel California » de Eagles, des choses qui ne se démodent pas et qui n'ont pas perdu de leur superbe en 50 ans. Alors, je commence tout de suite avec des chansons qui parlent de Marie. Bon, il y a un lien avec les mamans, avec les femmes, parce que dans la tradition judéo-chrétienne, on baptisait, il y a un bon bout de temps, je ne sais plus si on le fait encore autant aujourd'hui, mais on baptisait les femmes en leur donnant dans leur prénom le prénom de Marie. Alors, au Québec, par exemple, c'est Marie le premier prénom, bien que le prénom usuel, c'est le dernier. Dans mon exemple, mon nom sur mon baptistère, c'est Marie-Danielle Martine. Ici, au contraire, on fait l'inverse. On donne le prénom usuel en premier. Alors, si j'avais été baptisée au Manitoba, on m'aurait appelée Martine, Daniel, Marie. Donc, Marie symbolise la maternité, entre autres, pour certaines personnes qui suivent, qui sont dans la religion particulièrement catholique. Mais Marie a d'autres significations aussi aux yeux de certains artistes, comme Daniel Lanois, qu'on va écouter dans cette chanson « Ô Marie ». Je vous suggère d'écouter de près parce que c'est un message un peu différent qu'il donne. C'est un message à la fois d'amour, mais un peu de désespoir aussi. Et puis, il y a Andrea Lindsay qui va suivre avec « Les yeux de Marie », très jolie chanson. Donc, ces deux premiers-là, ce sont des Ontariens, des Franco-Ontariens, qui ouvrent notre émission de ce soir. Et la troisième chanson que je vais enchaîner, c'est aussi Andrea Lindsay, mais avec son époux maintenant, Luc de la Rochelière. Ils se sont mariés en 2024, bien qu'ils soient ensemble depuis une douzaine d'années. Alors, c'est une chanson très sympathique qui s'appelle « C'est de l'amour » ou « C'est comme ». Vous êtes prêts? On se lance? On est là encore. Restez là, bien branchés sur Envol pendant au moins les deux prochaines heures.

Il y a 70 ans, l'univers musical francophone s'est enrichi d'une voix, d'un talent additionnel avec l'arrivée sur les ondes des radios, sur les 33 tours et les 45 tours de Claude Dubois, auteur, compositeur, interprète extraordinaire. Oui, il y a 70 ans, en 1966, il sortait sa toute première chanson, son tout premier succès, et bien d'autres ont suivi après. Alors, on va écouter ce succès, J'ai souvenir encore, ici en duo avec Isabelle Boulay.

Quelle belle version que j'ai vieilli un peu. Cette chanson n'a pas 70 ans, mais bien 60 ans. Les mathématiques n'ont jamais vraiment été mon fort. Alors, parlant de fort, la prochaine chanson, Le plus fort, c'est mon père, est en réalité la première d'une petite série qui sont dédiées aux mamans. Oui, elle parle de son père, Linda Lemay, dans cette chanson, mais elle s'adresse à sa maman. Et quand on l'écoute, on se dit, oh, moi, quand j'ai eu une peine d'amour dans ma vie, que j'ai réalisé que je n'avais pas fait le bon choix, j'aurais tellement aimé pouvoir chanter cette chanson-là à ma maman qui, elle, avait fait, comment, mais elle avait fait, en tout cas dans mon cas, le bon choix. Alors, je vous fais écouter cette chanson qui date de 1994. Ensuite, Charles Aznavour avec La Mama. Oh! Quelle belle chanson aussi, quel bel hommage aux mamans. Et je vous reviens avec une anecdote justement concernant cette chanson, La Mama de Charles Aznavour.

un des plus grands succès de Charles Aznavour. Cette chanson-là, La Maman, il en a écrit la musique, en effet, une chanson qui est sortie en 1963. Mais les paroles sont d'un grand parolier des années 60, Robert Gall. Oui, Robert Gall, le papa de France Gall, parolier très célèbre à l'époque par les chansonniers comme Aznavour, comme Hugo Frey, et même il a écrit pour Édith Piaf. Alors, Robert Gall, donc, qui a écrit cette chanson quand sa maman est morte et en hommage à sa maman. Une autre chanson qui est presque devenue un hymne très positif aux souvenirs d'enfance que nous avons, mais aussi à nos mamans. Ma mère chantait toujours. Cette chanson-là est plus récente, 1982, mais tellement écoutée, tellement adorée. Elle a été écrite par François Cousineau et Luc Plamondon, deux des grands noms parmi nos artistes qui ont vraiment créé les plus belles chansons qui nous venaient du Québec. Et j'ai choisi pour vous la version interprétée par Ginette Reno. Ce sera suivi par Damien Robitaille, qui lui, avec une pointe d'humour, nous chante « Ta maman, Mamadou ». C'est tiré de son album « Omniprésent » en 2012.

91 FM, ici Martine Bordeleau avec vous jusqu'à 20h pour les beaux lundis. Et c'est dans la prochaine demi-heure de chanson que mon nom prend de l'importance, Bordeleau, parce que je vous amène au bord de l'eau. Je vous amène au bord des lacs et des rivières, parce que on est presque rendu là. Un peu en retard d'ailleurs, à aller faire un tour à la plage ou au chalet. La plage peut-être pas tout à fait, hein. Je sais même pas si le lac a calé, comme on dit chez nous. Y a-t-il encore de la glace sur les lacs? Mais les chalets sont prêts. Les campings sont presque prêts. Alors, je vous mets tout de suite dans l'ambiance, mais avec beaucoup d'amour dans les chansons. On va commencer par une chanson de Michel Sardou, assez récente. Elle date de 2004. Il la chante avec Garou en duo. La rivière de notre enfance, c'est très joli. Avec raison, c'est un grand compositeur qui l'a écrite, cette chanson, Didier Barbelivien. Et ce sera suivi par la merveilleuse artiste belgeo-camerounaise Lubiana, avec sa rivière des cœurs blessés. Des cœurs brisés. Non, des cœurs blessés, c'est ça. Mais vous allez voir, il y a beaucoup d'espoir dans cette chanson-là. Puis après Sardou, Garou et Lubiana, je vous reviens pour vous présenter les prochaines chansons qui vous parlent de rivières et de lacs, juste pour vous mettre dans l'esprit des beaux jours d'été.

C'est beau, hein? Très belle voix, Ljubljana. Retenez bien ce nom. Originaire de Belgique et du Cameroun. C'est né en Belgique, mais avec des racines camerounaises. Rivière des cœurs blessés. J'ai découvert deux belles perles de rivière, des perles musicales que je ne connaissais pas, je dois l'avouer. La première de Daniel Lavoie, écrite et sortie en 1995, « Je suis une rivière ». Et la deuxième de Gilles Vigneault, un peu plus ancien, 1962, « J'ai pour toi un lac ». On va les écouter. Et bien qu'on parle de rivière, de nature, de lac, on parle aussi beaucoup d'amour dans ces deux chansons.

Gilles Vigneault, sur Envol 91 FM, qu'on va retrouver dans un instant à travers une chanson de Pierre Calvé, dont il avait écrit le texte aussi. Mais avant ça, c'est le moment Cabrel. Francis Cabrel est présent dans cette émission à chaque fois. Et là, je vous ai choisi le lac Huron, puisqu'on était dans le thème des rivières et des lacs. Mais cette chanson m'impressionne beaucoup, parce qu'elle est, elle a été écrite en 1985, elle est sortie en 1985. Bien avant qu'on parle de réconciliation, bien avant que soit dénoncé tout ce qui a été fait aux communautés autochtones chez nous, les tentatives d'assimilation, de destruction, de génocide de la culture autochtone. Lui, il en parle dans cette chanson, il les dénonce à sa façon avec sa poésie, bien sûr, mais quand même, c'est un beau moment Cabrel. Le voici, le lac Huron.

On va finir cette première heure de l'émission en restant sur les flots avec des bateaux. D'abord, les bateaux qui s'en vont de Pierre Calvé. Il en a fait la musique aussi, mais c'est un texte de Gilles Vigneault, comme je vous le disais un petit peu plus tôt. C'est une belle invitation au voyage. Et ensuite, Indila, qui exprime sa fierté d'être qui elle est, tout simplement. Indila est une chanteuse française, mais qui a plein d'origines d'un peu partout dans le monde. Et sa chanson s'appelle « Comme un bateau ». On les écoute, puis ensuite, je vous reviens pour la deuxième heure de l'émission « Les beaux lundis ».

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Si vous venez tout juste d'ouvrir la radio, sachez que vous entrez avec moi, mon nom est Martine Bordelot, dans la deuxième heure de cette émission des Beaux Lundis. C'est tous les lundis, bien sûr, de 18h à 20h, mais c'est aussi en reprise ou en rediffusion le samedi de 18h à 20h. Et je voulais juste vous préciser que lundi prochain, comme c'est un congé férié, la radio est fermée, elle vous propose un programme musical. Oui, on vous laisse pas tomber, mais il y aura pas d'émission Les Beaux Lundis. Je vous donne un rendez-vous donc pour le lundi suivant. Alors, dans cette deuxième heure, je vais vous faire voyager dans le temps avec des chansons qui ont 50 ans. Imaginez, elles sont toutes sorties en 1976, mais elles n'ont pas vieilli du tout. Avant ça, partons en voyage en Afrique de l'Ouest francophone. D'abord avec le grand, l'unique, l'extraordinaire Mori Kanté, qui nous manque beaucoup. Mort en 2020, il a eu une, comment je pourrais dire, une carrière extraordinaire avec beaucoup, beaucoup de succès. Son premier grand succès, c'est celui qu'on va écouter, son premier grand succès international, c'est Yeke Yeke, sorti en 1987. Donc, il a eu des succès avant ça chez lui, en Guinée, mais au niveau international, c'est surtout Yeke Yeke qui est ressorti. Ce sera suivi par Idrissa Soumaoro. Lui vient du Mali. Et ce qui est particulier avec cet auteur, compositeur, interprète, c'est qu'il est également un enseignant de la musique.